0: et comme une fleur. Ça les gars, bien dormi? Pas de réponse, tant pis. Putain les gars, abusé, qui c'est qui a fini le café là?
1: Oh ça va, tu vas pas nous gonfler.
0: Qu'est-ce qu'il y a Guy, t'as quelque chose à me dire?
1: Bah hier t'étais pas bourré.
2: Ouais, t'étais pire.
0: Oh, prise de conscience.

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0: adaptée.
1: Taureau, vous prenez un moment pour réfléchir à vos priorités.
2: Gémeaux, un geste simple mais sincère rapproche et renforce vos liens.
3: Cancer, vous prenez soin de votre énergie et de vos besoins émotionnels pour bien préparer la semaine à venir.
4: Lion, un changement d'air, une sortie ou un déplacement vous redonne de l'élan ce dimanche.
5: Vierge, un lien sincère avec un proche vous apporte réconfort et confiance.
6: Balance, vous retrouvez de la motivation,
7: l'envie d'avancer revient naturellement.
8: Scorpion, vous protégez votre tranquillité et votre espace personnel sans culpabiliser.
9: Sagittaire, vous ralentissez volontairement et profitez pleinement de ce moment de calme.
10: Capricorne, vous vous sentez plus stable.
11: Verseau, une vision nouvelle de l'avenir commence à se dessiner et vous inspire pour les prochains jours.
12: Et ami Poisson, vous vous rendez compte que vous aviez déjà la solution.
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0: Il est l'heure de retrouver Natacha Charbonnet de la médiathèque Jean Roux de Ribérac pour la chronique littéraire. Bonjour Natacha.
1: Bonjour.
0: Alors aujourd'hui, vous allez nous présenter une de ces pépites de la collection Bouquins de chez Robert Laffont.
1: Exactement. Le dictionnaire de la bêtise et des erreurs de jugement, le livre des bizarres de Guy Bechtel et Jean-Claude Carrière. Le titre est un peu long, vous allez voir, ça vaut le détour.
0: Tout un programme.
1: Oui, ce n'est pas du tout d'une nouveauté dont je viens vous parler aujourd'hui, mais d'un livre paru en 91, dans la donc très belle collection, effectivement, Bouquins de chez Robert Laffont. Ouais. Ce livre qui a 35 ans, nous l'avons retrouvé un peu par hasard sur nos rayonnages, et je vous avoue que vu son grand âge, il a failli passer à la trappe.
0: Ah.
1: Mais, en le feuilletant, interpellé d'une part par la drôlerie de son titre et sa couverture fort réussie, représentant un âne attablé devant un livre représentant des ânes, j'ai découvert une véritable pépite que je m'empresse de partager avec vous. Réédition d'un ouvrage à succès de 1965, c'est devenu un classique de la contre-culture. Un livre accessible aux adultes comme aux ados, rempli d'anecdotes, d'avis stupides, de coups du sort ou de la fatalité, de citations désopilantes. Deux livres qui sont donc compilés dans le même volume, d'une part le dictionnaire de la bêtise, recensant évidemment dans l'ordre alphabétique des bêtises, drôles et surprenantes, provenant parfois des plus grands auteurs, et d'autre part le livre des bizarres, présenté sous la même forme, qui égrène des personnages tous plus étranges les uns que les autres, excentriques, ermites, parfaits inconnus ou personnages célèbres, avec notamment une rubrique petites annonces particulièrement savoureuses. Petit clin d'œil au précédent livre présenté, Pionnière de Christine Ribérex, je vous livre cette citation extraite, donc du dictionnaire de la bêtise, une citation de Bossuet, dans son Histoire des variations en 1688, je cite, ouvrez les guillemets, « On prouve par l'écriture que les femmes, qui n'ont que le silence en partage, ne doivent pas se mêler d'enseigner. » Voilà, elles apprécieront. On y trouve encore cette citation sans concession de Jules Renard dans son journal à la date du 27 mars 1908. Le peuple est bête, pue et crache partout.
0: Eh oui.
1: Autre petite bêtise. Je ne sais pas si c'est vraiment une bêtise. Hein. Et c'est assez jubilatoire quand on connaît par ailleurs le talent incontestable de l'auteur. Une pépite retrouvée dans Boule de Suif, figurez-vous, de Guy de Maupassant. Alors je cite, « On avait marché 11 heures, ce qui, avec les 2 heures de repos laissées en 4 fois aux chevaux pour manger l'avoine, faisait 14. » Excellent écrivain, mais visiblement les mathématiques, c'était pas son truc.
0: On en connaît d'autres.
1: Voilà, de la drôlerie, c'est certain, mais aussi parfois de la tendresse avec cette histoire du 19e siècle, notamment extraite du livre des bizarres. Et là, je vais vous lire un petit peu ce passage.
0: Très bien.
1: Au tout début du 19e siècle, il y avait à La Châtre, où habitait Georges Sand, un grand mélancolique, encore jeune, assez beau, le visage couvert d'une grande barbe noire. Il s'appelait Monsieur Demey et errait chaque jour dans la propriété, dans le village, poursuivi par les chiens. On disait qu'il était devenu fou par chagrin d'amour. Il entrait chez la grand-mère de Georges Sand sans frapper, sans y être invité, s'asseyait et demeurait là des heures, poliment et silencieusement. Quand on en avait assez de le voir, on lui disait « Eh bien, Monsieur Demey, désirez-vous quelque chose ?»« Rien de nouveau, répondait-il. Je cherche la tendresse. »« Rien de nouveau ? Est-ce que vous ne l'avez pas trouvée depuis le temps que vous la cherchez ?»« Oh non, disait-il, et pourtant je l'ai cherchée partout. »« Je ne sais pas où elle peut être. »« Est-ce que vous l'avez cherchée dans le jardin ?» Et par ce moyen, on l'éloignait un temps. Le doux Monsieur Demey fouillait dans les allées, sous les tas de feuilles. Il ne demandait jamais rien à personne, se contentait de répondre à qui l'interrogeait qu'il cherchait la tendresse. Et on le revoyait d'un lieu dans un autre, sans cesse. C'est ainsi sans doute qu'il rencontra la mort. On le retrouva au fond d'un puits où sans doute il avait cru découvrir cette fugitive tendresse. Nul ne sut jamais s'il s'y était jeté ou s'il y était tombé. Voyez, il n'y a pas que des choses drôles.
0: Oui, oui, oui.
1: Et je terminerai par cette situation extraite de la préface de ce livre écrite par Guy Bechtel. Des idiots naissent chaque jour. D'ailleurs, chacun au devant de sa porte peut cueillir ses petites brindilles et les coller avec les nôtres. La bêtise est une récolte attentive. Au fil des ans, notre grenier s'emplit. Et il est fort à parier que depuis 1991, en effet, un nombre inconsidérable de bêtises et bizarreries pourrait venir compléter cette compilation. Je suis sûre qu'il en vient de nombreuses à l'esprit de nos auditeurs.
0: Ah bah oui.
1: C'est une belle façon, je trouve, de conclure ce mois qui était dédié au rire à la médiathèque de Ribérac. Le dictionnaire de la bêtise et des erreurs de jugement, le livre des bizarres de Guy Bechtel et Jean-Claude Carrière, a été sauvé du désherbage de la médiathèque municipale de Ribérac et vous pouvez donc encore profiter un peu de lui en le retrouvant sur nos rayonnage.
0: Et ce dictionnaire ne tient qu'en un seul volume ?
1: Oui, un gros volume, écrit tout petit.
0: D'accord, très bien. Merci beaucoup Natacha.
1: Merci.
0: À très bientôt.
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0: Et nous sommes le 7 juin aujourd'hui, nous fêtons les Gilbert, les Maïté et les Marie-Thérèse. Et en ce 7 juin, je pourrais vous parler des accords de Matignon en 1936 qui instaurent les délégués du personnel et confirment les libertés syndicales. J'aurais aussi pu vous parler en 2001 de l'inauguration du TGV Méditerranée qui met Paris et Marseille à moins de 3 heures. Mais le 7 juin 1958 à Minneapolis naît Roger Prince Nelson, alias Prince. Dès l'adolescence, le jeune homme se tourne vers la musique. Il apprend par lui-même à jouer de plusieurs instruments. À 18 ans, il en maîtrise 25. Il signe son premier contrat de 100 000 $ avec la Warner. Et dès le début de sa carrière, il tient à garder le contrôle total de son œuvre et de son image. Il sort deux premiers albums en 78 et 79. Il entoure son personnage de plusieurs ambiguïtés. Homme ou femme, blanc ou noir. En 1984, il tient le rôle principal du film Purple Rain, dont la BO et la chanson éponyme reçoit un Oscar. En 87, Prince sort Signal the Times, qui sera plus tard reconnu comme l'un des meilleurs disques du siècle. Il compose la bande originale du film Batman. En 91, Prince sort Diamonds and Pearls, avec notamment le single Cream, titre sulfureux qui lui assure un succès confortable. Il meurt le 21 avril 2016 d'une surdose accidentelle de fentanyl, un analgésique opioïde. La citation du jour est signée de Louis XIV, sacrée le 7 juin 1643. Il est sans comparaison plus facile de faire ce qu'on est que d'imiter ce qu'on n'est pas.
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Bonjour, ma sélection télé pour votre soirée du dimanche 7 juin sur TF1, Chasse gardée, film avec Didier Bourdon. Parents de deux enfants, Adélaïde et Simon quittent leur appartement parisien pour profiter du calme de la campagne dans leur nouvelle maison. Mais à peine installés, ils découvrent que leur jardin est utilisé comme terrain de chasse. Sur France 2, Mourir peut attendre, film avec Daniel Craig. Désormais au service de Madeleine, une psychologue menacée par une organisation criminelle, James Bond doit reprendre ses activités d'agent secret pour sauver un scientifique qui vient d'être kidnappé. Sur Arte, Capitaine Phillips, film avec Tom Hanks. Sur TFX, Five, comédie avec Pierre Niney. Sur France 3, Vanina, meurtre en Sicile, série. Sur France 4, Cher Trésor, pièce de théâtre de Francis Weber. Et puis sur M6, Capital, magazine présenté par Julien Courbet. Sur le thème pizza, télé et maillot de foot, enquête sur les vrais gagnants de la Coupe du Monde. Les marques se frottent les mains lors du mondial. Très belle soirée télé à tous.

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2: Bonjour à tous, c'est Cyril. On se retrouve pour vos idées de sorties. Dimanche 7 juin, à Ménesplé, brocante vide-grenier sur le stade. Sur place, restauration, buvette, avec un menu à 10 euros malgré canard frites et gâteau basque. Réservez votre place au 06 07 35 20 70. Dimanche 7 juin à Mincignac, 2 méga loto. Le premier commencera à 10h30 et le second à 14h30. Il sera animé par Lionel pour l'association Les Amis du Pain. Au total, 5000 euros de cartes cadeaux à gagner. C'est 10 euros par personne pour un seul loto, 15 euros par personne si vous participez aux deux lotos. Restauration possible sur place. Dimanche 7 juin de 14h30 à 19h, à la salle des fêtes de la Tour Blanche, un thé dansant sous le soleil de juin. Il sera animé par l'orchestre Croque Musette. L'entrée est à 13 euros, à 16h pâtisserie offerte et à 18h45 sous Paris Coquane. Vous pouvez réserver au 06 70 72 20 28 ou 06 22 68 26 79. Les 6 et 7 juin, à l'espace Lunès d'Angoulême, week-end voyance, médiumnité, soins énergétiques, cosmétiques naturels. L'entrée est gratuite, venez vivre une expérience unique entre énergie, beauté et mystère. Vendredi 12 juin, à l'espace culturel André Malraux à 20h45 de Ribérac, méga loto du car rugby avec une super bourriche et tout ça animé par Lionel. 2500 euros de lot et de cartes cadeaux à gagner avec en plus des colliers de viande, des corbeilles de fruits, des plateaux de fromage. Il y aura le jeu du bar et le bingo. Samedi 20 et dimanche 21 juin, salon des énergies subtiles à Nanteuil-Aurillac de Bourzac, avec les présences de Nadia Brissé qui est médium. On parlera de bien-être, de médecine douce, de massage, de minéraux, de voyance, d'artisanat. Il y aura des conférences et de nombreux exposants. L'entrée est gratuite et la restauration sera assurée par un food truck. Plus d'informations sur ce salon au 06 12 94 42 55. Samedi 20 juin, à la salle de spectacle de La Roche-Chalet à 20h, un repas d'enfants qui sera animé par un DJ. Au menu sangria, assiette de bienvenue, paella, salade, dessert, café et vin compris. Le tarif est de 23 euros. Vous pouvez réserver en appelant avant le 14 juin le 06 80 53 90 42. Voilà, c'était vos idées de sortie. Vous pouvez retrouver le détail de toutes ces manifestations sur le site internet de Liberté FM ou sur notre page Facebook. Si vous aussi vous organisez une manifestation et que vous souhaitez en faire la promotion sur les ondes de Liberté FM, n'hésitez pas à nous envoyer un mail à contact@libertefm.fr. Quant à moi, je vous dis à très vite.

0: J'ai le plaisir d'être avec Michel Villechauvin pour la chronique jardinage. Bonjour Michel.
1: Bonjour Christian, bonjour à toutes, bonjour à tous.
0: Alors, chères auditrices, chers auditeurs, vous avez peut-être déjà récolté vos fèves. Et que faire des tiges, Michel?
1: Les tiges qui sont relativement dures, surtout la fève, quand ça, à maturité, ça devient dur, la tige.
0: Oui, oui.
1: Ben, il faut les sortir, les mettre au compost, mais essayer de ne pas les mettre entières comme ça.
0: D'accord.
1: On les coupe en petits morceaux.
0: Okay.
1: Alors, soit on le fait à la main, c'est bon, il faut un petit peu de temps.
0: Oui.
1: Ou alors après, si on a un petit broyard de végétaux, là, c'est pas un truc qui coûte très cher,
0: mm-hmm.
1: on peut très bien avoir à la maison ou à deux ou trois.
0: Mm-hmm.
1: Et bon, les couper en petits morceaux et puis on les met au compost. Hein. Ça va se composter et à l'automne, ce sera prêt pour réétaler au jardin, quoi. Enfin, les fèves, les tiges de fèves et autres, hein, on peut avoir,
0: oui.
1: Il y en aura d'autres, hein, on peut avoir,
0: oui.
1: Il y aura les tiges de petits pois, il y aura,
0: c'est ça.
1: Plus tard, il y aura encore beaucoup de végétaux comme ça qui ont des, mm-hmm. des tiges relativement ligneuses, quoi, qui se
0: oui.
1: dégradent pas rapidement.
0: Et donc, justement, le fait de les broyer, ça accélère le compostage.
1: Ah ben oui, ça accélère le compostage, forcément, quoi.
0: Ok. Très bien.
1: Alors après, maintenant, à cette époque-là, là, c'est un jour, aujourd'hui, à semer des racines, des légumes racines.
0: Ok, d'accord.
1: Pendant 3 jours, là, à peu près. Alors, carottes, radis, betteraves rouges, pour ceux qui aiment ça.
0: Mm-hmm.
1: Alors, c'est le moment. Alors après, les semis, quand il fait chaud comme ça, il faut les arroser. Il faut les presque et arroser
0: oui.
1: matin et soir. Pas
0: mm-hmm.
1: beaucoup, mais tenir,
0: oui,
1: tenir
0: oui.
1: frais.
0: Et oui.
1: Tenir frais.
0: Oui, parce qu'avec ces
1: alors
0: températures,
1: après, il faut faire attention
0: s'évapore.
1: Aussi, parce que les limaces et escargots, ils adorent ça, hein.
0: Ah,
1: les jeunes
0: sûr.
1: Plantes qui sortent là,
0: mmh.
1: voilà les moyens de protection, mais il n'y en a pas beaucoup quoi. Soit on entoure ça comme on a
0: oui.
1: souvent dit avec de la sciure ou des copeaux de bois,
0: oui.
1: de manière à ce que c'est agressif donc il rampe pas bien là-dessus. Ou alors après il y a des granulés qu'on appelle bio, hein,
0: mmh.
1: qu'on dit bio,
0: oui.
1: et des sulfates ferriques là.
0: D'accord.
1: Bon c'est pas très bio pour les bestioles, mais bon. Pour le sol, si.
0: Oui, ça alors, protège ça, les ça. Plants, c'est l'essentiel. D'accord. Ok. Un autre petit conseil.
1: Oui, de tenir alors toutes ces parcelles, soit qui sont pas encore employées ou qu'on vient de débarrasser, par exemple, pour en enlever les tiges de fèves.
0: Mm-hmm.
1: Bon, les tenir griffées, de ne pas les laisser
0: ah,
1: durcir.
0: Oui.
1: Parce que quand il fait très chaud, qu'il peut pas, ça durcit très vite, surtout s'il y a un petit peu de vent.
0: Eh oui.
1: Donc après, c'est compliqué pour reprendre ça. On va essayer de le tenir d'une assez souple parce qu'on mmh. aura d'autres choses à planter ou à semer.
0: D'accord.
1: Dans tout l'été. Hein.
0: On passe un petit coup de motoculteur ou
1: ah ben ça celui qui a ça
0: ouais.
1: Oui pourquoi
0: c'est
1: pas.
0: C'est bien ça aère.
1: Non et... pas trop profond non plus.
0: D'accord. Ok. Bref,
1: c'est pas la peine d'aérer sur
0: ouais.
1: sur 10 ou 15 centimètres parce mmh. que ça va sécher beaucoup plus
0: oui,
1: vite.
0: Oui oui. D'accord.
1: L'idéal ce serait de gratter sur 5 centimètres.
0: Ok.
1: C'est pour
0: d'accord.
1: ça que je dis à la griffe.
0: Ça suffit.
1: Si c'est pas les trop grandes parcelles, mm-hmm. on va plus vite faire à la main, plutôt
0: oui,
1: que de sortir
0: oui,
1: le motoculteur, le mettre en route. Et...
0: Mm-hmm.
1: Bon, après, il faut être en forme, évidemment. Enfin,
0: oui.
1: tenir une motobineuse, c'est pas simple non plus.
0: Hein. Non, c'est vrai.
1: Elle marche
0: c'est
1: pas
0: vrai.
1: Toute seule.
0: Eh oui, eh oui. Pour la guider.
1: Et sauf celui qui a un petit tracteur sur roue, et la motobineuse, genre,
0: oui.
1: genre rotavator, là, c'est plus facile, mais bon, c'est déjà un engin beaucoup plus gros et qui coûte plus cher, quoi.
0: Eh oui, c'est sûr. Eh ben, merci beaucoup pour tous ces conseils, Michel. Et à la semaine prochaine.
1: Mais à la prochaine fois.
0: Au revoir.
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0: Taureau, vous prenez un moment pour réfléchir à vos priorités. Gémeaux, un geste simple mais sincère rapproche et renforce vos liens. Cancer, vous prenez soin de votre énergie et de vos besoins émotionnels pour bien préparer la semaine à venir. Lion, un changement d'air, une sortie ou un déplacement vous redonne de l'élan ce dimanche. Vierge, un lien sincère avec un proche vous apporte réconfort et confiance. Balance, vous retrouvez de la motivation, l'envie d'avancer revient naturellement. Scorpion, vous protégez votre tranquillité et votre espace personnel sans culpabiliser. Sagittaire, vous ralentissez volontairement et profitez pleinement de ce moment de calme. Capricorne, vous vous sentez plus stable. Verseau, une vision nouvelle de l'avenir commence à se dessiner et vous inspire pour les prochains jours. Et ami Poisson, vous vous rendez compte que vous aviez déjà la solution.
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0: Bonjour Huguette, j'ai le plaisir de vous retrouver pour cette nouvelle chronique généalogie. Et dans ce cinquième et dernier épisode consacré aux militaires, vous allez nous parler des camps de travail allemands et des détenus. Et vous allez même évoquer une situation personnelle.
1: Alors j'ai amené par exemple mon beau-père qui était dans les stalags par exemple. Lui, il est allé dans 3 stalags différents.
0: Le stalag, c'était le camp de travail, c'est ça ?
1: C'était les camps de concentration, les camps de travail, voilà. Alors le premier qu'il a fait, il n'y est pas resté longtemps. Il est arrivé le 9 juin 1940, il en est reparti le 20 juillet 1940, donc même pas 2 mois.
0: À quel endroit on sait précisément ?
1: Alors, il était à Luckenwald, dans le Brandebourg. C'est au sud de Berlin. Alors, il abritait des prisonniers polonais, néerlandais, belges, français, yougoslaves, russes, italiens, américains, roumains, britanniques et autres alliés. Donc, c'était vaste. Il était prévu pour accueillir 10 000 hommes. Mais alors, les premiers qui sont arrivés, ce sont les prisonniers polonais. D'accord. Ils s'en sont servis pour construire tous les bâtiments et pour loger tous les futurs prisonniers en prévision. Ouais. Ils ont été remplacés par 43 000 prisonniers de guerre français arrivés vers les milieux des années 1940. Vous vous rendez compte? 43 000 prisonniers qui arrivent. Hein. C'est d'ailleurs le groupe de prisonniers le plus important jusqu'à la fin de la guerre qui a été mis dans ça. Hein. Alors, le traitement des prisonniers dépendait de leur nationalité. Les Français, les Britanniques et les Américains sont bien mieux traités. On estime que 4 000 à 5 000 prisonniers sont morts dans le camp. Le deuxième stalag, alors il y a l'autre qui s'appelle le stalag 3C, ça va peut-être parler à certaines personnes. Il était situé au village d'Alt-Dreswitz-Beinkrustrin, je suis pas doué pour l'allemand moi, dans la province de Brandebourg aussi, à 80 km à l'est de Berlin. Il était uniquement avec des prisonniers belges et français de la bataille de France. La plupart ce sont des commandos de travail et qui sont envoyés dans les industries et dans les fermes du Brandebourg. Voilà. Et ce camp-là, il a été libéré par l'armée rouge. Parce que au moment de la libération, les forces russes ont avancé sur le territoire allemand. Et mon beau-père s'est retrouvé dans un camp, un stalag, sous sous l'égide de la Russie. Voilà. Donc c'est pour ça qu'il a mis très longtemps à revenir. Et il est rentré qu'en 1946 chez lui. Et puis le troisième, c'est le stalag 3B aussi. Il est plutôt dirigé pour les Américains, les Britanniques, les Italiens. C'est aussi un stalag pour le service du travail obligatoire, pour les STO. Il se situe à Fürstenberg sur Oder. J'aurais bien envie d'y aller pour voir s'il reste quelque chose de ces bâtiments-là. Et ce stalag comprenait 20 000 Français et les autres ont été transférés dans des commandos de travail,
0: dans les fermes.
1: Les fermes, voilà. Voilà ce que j'ai à vous dire sur la guerre en règle générale. Et puis j'invite les gens qui sont vraiment intéressés de venir me voir à la médiathèque, à l'atelier généalogie. On pourra mieux parler, je pourrai mieux leur donner par écrit d'ici.
0: Rappelez-nous les horaires des ateliers généalogie.
1: Alors normalement je suis là le jeudi de 14h à 16h, 16h30.
0: D'accord.
1: C'est très, très variable on va dire.
0: Oui bien sûr.
1: Et le vendredi pareil après-midi de 14h à 16h30. Voilà,
0: d'accord.
1: Et je suis, entre autres, j'ai joignable à la maison, parce que je cherche aussi à la maison pour des personnes qui...
0: Est-ce qu'on peut donner votre numéro de téléphone?
1: Je préfère le site ordinateur.
0: Oui, votre adresse email alors.
1: Oui, mon adresse email.
0: D'accord. Vous pouvez nous la donner?
1: Oui, c'est ghnadal@orange.fr.
0: D'accord, très bien.
1: Voilà, et je suis ouverte à des recherches pour les gens, parce que je vois qu'il y en a certaines qui cherchent sur l'île de Jersey, les autres qui cherchent sur l'Afrique, l'Afrique, d'autres qui cherchent, voilà. Ça c'est...
0: Très bien, et bien merci beaucoup Huguette, et à très bientôt.
1: À bientôt.
0: Au revoir.
1: Au revoir.
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0: Et nous sommes le 7 juin aujourd'hui, nous fêtons les Gilbert, les Maïté et les Marie-Thérèse. Et en ce 7 juin, je pourrais vous parler des accords de Matignon en 1936 qui instaurent les délégués du personnel et confirment les libertés syndicales. J'aurais aussi pu vous parler en 2001 de l'inauguration du TGV Méditerranée qui met Paris et Marseille à moins de 3 heures. Mais le 7 juin 1958 à Minneapolis naît Roger Prince Nelson, alias Prince. Dès l'adolescence, le jeune homme se tourne vers la musique. Il apprend par lui-même à jouer de plusieurs instruments. À 18 ans, il en maîtrise 25. Il signe son premier contrat de 100 000 $ avec la Warner. Et dès le début de sa carrière, il tient à garder le contrôle total de son œuvre et de son image. Il sort deux premiers albums en 78 et 79. Il entoure son personnage de plusieurs ambiguïtés. Homme ou femme, blanc ou noir. En 1984, il tient le rôle principal du film Purple Rain, dont la BO et la chanson éponyme reçoit un Oscar. En 87, Prince sort Signal the Times, qui sera plus tard reconnu comme l'un des meilleurs disques du siècle. Il compose la bande originale du film Batman. En 91, Prince sort Diamonds and Pearls, avec notamment le single Cream, titre sulfureux qui lui assure un succès confortable. Il meurt le 21 avril 2016 d'une surdose accidentelle de fentanyl, un analgésique opioïde. La citation du jour est signée de Louis XIV, sacrée le 7 juin 1643. Il est sans comparaison plus facile de faire ce qu'on est que d'imiter ce qu'on n'est pas.
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1: Nous sommes le 7 juin aujourd'hui, parlons d'un très grand spécialiste du sport automobile. Il s'agit d'Hubert Auriol. Le patronyme Auriol est un nom de famille souvent sonnant comme un synonyme de réussite en sport mécanique. D'un côté, Didier Auriol, champion du monde des rallyes en 1994, et de l'autre, Hubert, amoureux du Paris-Dakar de la première heure. Aucun lien de parenté pour autant entre les deux hommes, si ce n'est cette passion pour la vitesse et les batailles de cylindrée. Et c'est de ce dernier dont nous allons parler aujourd'hui, Hubert Auriol. Le Français est né le 7 juin 1952 en Éthiopie, à Addis Abeba, car son père dirigeait le chemin de fer franco-éthiopien. Et c'est un peu pour cela qu'on le surnommera plus tard l'Africain. Mais ce n'est pas la seule raison. Avant de devenir le tout premier animateur de l'émission désormais culte de TF1 Koh-Lanta, Hubert Auriol aura marqué l'histoire du Paris-Dakar et l'esprit de nombreux suiveurs de l'épreuve. Il fait partie de ceux qui prennent le départ de la toute première édition en 1979. Il le fera tout d'abord à moto. En 1981, sur une BMW, le voici auréolé d'une première victoire finale, puis une seconde à deux roues, deux ans plus tard. Mais étrangement, ce sont ces malheurs à dos de bécane en 1987 qui resteront gravés dans les mémoires des aficionados du Dakar, quand, alors rivalisant avec l'autre star français Cyril Neveu, il se brise les deux chevilles à la veille de l'arrivée au Sénégal. Ses pleurs devant les journalistes restent aujourd'hui encore les archives les plus regardées autour de la mythique course. Cyril Neveu remporte donc son cinquième et dernier Dakar. Hubert, lui, arrêtera la moto. Quelques années plus tard, ce sera au volant d'une Mitsubishi qu'il va remporter en 1992 l'édition auto du Dakar. Aventurier, se lançant même dans des tentatives réussies de record du monde, il prend même la direction du Dakar pendant presque 10 ans jusqu'en 2004. Hubert Auriol succombe d'une longue maladie aggravée par le Covid en janvier 2021. Allez, on se donne rendez-vous demain pour d'autres histoires d'un jour. Demain, nous consacrerons notre portrait du jour à un très grand président d'un club de football tout aussi grand. Il s'agit de Santiago Bernabéu. Mais ce sera demain pour d'autres histoires d'un jour avec Mémoire Sport.

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0: Bonjour, ma sélection télé pour votre soirée du dimanche 7 juin sur TF1, Chasse gardée, film avec Didier Bourdon. Parents de deux enfants, Adélaïde et Simon quittent leur appartement parisien pour profiter du calme de la campagne dans leur nouvelle maison. Mais à peine installés, ils découvrent que leur jardin est utilisé comme terrain de chasse. Sur France 2, Mourir peut attendre, film avec Daniel Craig. Désormais au service de Madeleine, une psychologue menacée par une organisation criminelle, James Bond doit reprendre ses activités d'agent secret pour sauver un scientifique qui vient d'être kidnappé. Sur Arte, Capitaine Phillips, film avec Tom Hanks. Sur TFX, Five, comédie avec Pierre Ninet. Sur France 3, Vanina, meurtre en Sicile, série. Sur France 4, Cher Trésor, pièce de théâtre de Francis Weber. Et puis sur M6, Capital, magazine présenté par Julien Courbet. Sur le thème pizza, télé et maillot de foot, enquête sur les vrais gagnants de la Coupe du Monde. Les marques se frottent les mains lors du Mondial. Très belle soirée télé à tous.
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1: Bonjour à tous, c'est Cyril. On se retrouve pour vos idées de sorties. Dimanche 7 juin, à Ménesplé, brocante vide-grenier sur le stade. Sur place, restauration, buvette, avec un menu à 10 euros malgré canard frites et gâteau basque. Réservez votre place au 06 07 35 20 70. Dimanche 7 juin à Mincignac, 2 méga loto. Le premier commencera à 10h30 et le second à 14h30. Il sera animé par Lionel pour l'association des Amis du Pain. Au total, 5000 euros de cartes cadeaux à gagner. C'est 10 euros par personne pour un seul loto, 15 euros par personne si vous participez aux deux lotos. Restauration possible sur place. Dimanche 7 juin de 14h30 à 19h, à la salle des fêtes de la Tour Blanche, un thé dansant sous le soleil de juin. Il sera animé par l'orchestre Croque Musette. L'entrée est à 13 euros, à 16h pâtisserie offerte et à 18h45 sous Paris Coquane. Vous pouvez réserver au 06 70 72 20 28 ou 06 22 68 26 79. Les 6 et 7 juin, à l'espace Lunès d'Angoulême, week-end voyance, médiumnité, soins énergétiques, cosmétiques naturels. L'entrée est gratuite, venez vivre une expérience unique entre énergie, beauté et mystère. Vendredi 12 juin, à l'espace culturel André Malraux à 20h45 de Ribérac, méga loto du car rugby avec une super bourriche et tout ça animé par Lionel. 2500 euros de lots et de cartes cadeaux à gagner avec en plus des colliers de viande, des corbeilles de fruits, des plateaux de fromage. Il y aura le jeu du bar et le bingo. Samedi 20 et dimanche 21 juin, salon des énergies subtiles à Nanteuil-Aurillac de Bourzac, avec les présences de Nadia Brisset qui est médium. On parlera de bien-être, de médecine douce, de massage, de minéraux, de voyance, d'artisanat. Il y aura des conférences et de nombreux exposants. L'entrée est gratuite et la restauration sera assurée par un food truck. Plus d'informations sur ce salon au 06 12 94 42 55. Samedi 20 juin, à la salle de spectacle de La Roche-Chalet à 20h, un repas d'enfants qui sera animé par un DJ. Au menu sangria, assiette de bienvenue, paella, salade, dessert, café et vin compris. Le tarif est de 23 euros. Vous pouvez réserver en appelant avant le 14 juin le 06 80 53 90 42. Voilà, c'était vos idées de sortie. Vous pouvez retrouver le détail de toutes ces manifestations sur le site internet de Liberté FM ou sur notre page Facebook. Si vous aussi vous organisez une manifestation et que vous souhaitez en faire la promotion sur les ondes de Liberté FM, n'hésitez pas à nous envoyer un mail à contact@libertefm.fr. Quant à moi, je vous dis à très vite.

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1: Bonjour à tous, c'est Cyril. On se retrouve pour vos idées de sorties. Dimanche 7 juin, à Ménesplé, brocante vide-grenier sur le stade. Sur place, restauration, buvette, avec un menu à 10 euros malgré canard frites et gâteau basque. Réservez votre place au 06 07 35 20 70. Dimanche 7 juin à Mincignac, 2 méga loto. Le premier commencera à 10h30 et le second à 14h30. Il sera animé par Lionel pour l'association des Amis du Pain. Au total, 5000 euros de cartes cadeaux à gagner. C'est 10 euros par personne pour un seul loto, 15 euros par personne si vous participez aux deux lotos. Restauration possible sur place. Dimanche 7 juin de 14h30 à 19h à la salle des fêtes de la Tour Blanche, un thé dansant sous le soleil de juin. Il sera animé par l'orchestre Croque Musette. L'entrée est à 13 euros, à 16h pâtisserie offerte et à 18h45 sous Paris Coquane. Vous pouvez réserver au 06 70 72 20 28 ou 06 22 68 26 79. Les 6 et 7 juin, à l'espace Lunès d'Angoulême, week-end voyance, médiumnité, soins énergétiques, cosmétiques naturels. L'entrée est gratuite, venez vivre une expérience unique entre énergie, beauté et mystère. Vendredi 12 juin, à l'espace culturel André Malraux à 20h45 de Ribérac, méga loto du car rugby avec une super bourriche et tout ça animé par Lionel. 2500 euros de lots et de cartes cadeaux à gagner avec en plus des colliers de viande, des corbeilles de fruits, des plateaux de fromage. Il y aura le jeu du bar et le bingo. Samedi 20 et dimanche 21 juin, salon des énergies subtiles à Nanteuil-Aurillac de Bourzac, avec les présences de Nadia Brissé qui est médium. On parlera de bien-être, de médecine douce, de massage, de minéraux, de voyance, d'artisanat. Il y aura des conférences et de nombreux exposants. L'entrée est gratuite et la restauration sera assurée par un food truck. Plus d'informations sur ce salon au 06 12 94 42 55. Samedi 20 juin, à la salle de spectacle de La Roche-Chalet à 20h, un repas d'enfants qui sera animé par un DJ. Au menu sangria, assiette de bienvenue, paella, salade, dessert, café et vin compris. Le tarif est de 23 euros. Vous pouvez réserver en appelant avant le 14 juin le 06 80 53 90 42. Voilà, c'était vos idées de sortie. Vous pouvez retrouver le détail de toutes ces manifestations sur le site internet de Liberté FM ou sur notre page Facebook. Si vous aussi vous organisez une manifestation et que vous souhaitez en faire la promotion sur les ondes de Liberté FM, n'hésitez pas à nous envoyer un mail à contact@libertefm.fr. Quant à moi, je vous dis à très vite.

0: Bonjour, ma sélection télé pour votre soirée du dimanche 7 juin sur TF1, Chasse gardée, film avec Didier Bourdon. Parents de deux enfants, Adélaïde et Simon quittent leur appartement parisien pour profiter du calme de la campagne dans leur nouvelle maison. Mais à peine installés, ils découvrent que leur jardin est utilisé comme terrain de chasse. Sur France 2, Mourir peut attendre, film avec Daniel Craig. Désormais au service de Madeleine, une psychologue menacée par une organisation criminelle, James Bond doit reprendre ses activités d'agent secret pour sauver un scientifique qui vient d'être kidnappé. Sur Arte, Capitaine Phillips, film avec Tom Hanks. Sur TFX, Five, comédie avec Pierre Ninet. Sur France 3, Vanina, meurtre en Sicile, série. Sur France 4, Cher Trésor, pièce de théâtre de Francis Weber. Et puis sur M6, Capital, magazine présenté par Julien Courbet. Sur le thème pizza, télé et maillot de foot, enquête sur les vrais gagnants de la Coupe du Monde. Les marques se frottent les mains lors du Mondial. Très belle soirée télé à tous.
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1: Bonjour à tous, c'est Cyril. On se retrouve pour vos idées de sorties. Dimanche 7 juin, à Ménesplay, brocante vide-grenier sur le stade. Sur place, restauration, buvette, avec un menu à 10 euros malgré canard frites et gâteau basque. Réservez votre place au 06 07 35 20 70. Dimanche 7 juin à Mincignac, 2 méga loto. Le premier commencera à 10h30 et le second à 14h30. Il sera animé par Lionel pour l'association Les Amis du Pain. Au total, 5000 euros de cartes cadeaux à gagner. C'est 10 euros par personne pour un seul loto, 15 euros par personne si vous participez aux deux lotos. Restauration possible sur place. Dimanche 7 juin de 14h30 à 19h à la salle des fêtes de la Tour Blanche, un thé dansant sous le soleil de juin. Il sera animé par l'orchestre Croque Musette. L'entrée est à 13 euros, à 16h pâtisserie offerte et à 18h45 sous Paris Coquane. Vous pouvez réserver au 06 70 72 20 28 ou 06 22 68 26 79. Les 6 et 7 juin, à l'espace Lunès d'Angoulême, week-end voyance, médiumnité, soins énergétiques, cosmétiques naturels. L'entrée est gratuite, venez vivre une expérience unique entre énergie, beauté et mystère. Vendredi 12 juin, à l'espace culturel André Malraux à 20h45 de Ribérac, méga loto du car rugby avec une super bourriche et tout ça animé par Lionel. 2500 euros de lots et de cartes cadeaux à gagner avec en plus des colliers de viande, des corbeilles de fruits, des plateaux de fromage. Il y aura le jeu du bar et le bingo. Samedi 20 et dimanche 21 juin, salon des énergies subtiles à Nanteuil-Aurillac de Bourzac, avec les présences de Nadia Brisset qui est médium. On parlera de bien-être, de médecine douce, de massage, de minéraux, de voyance, d'artisanat. Il y aura des conférences et de nombreux exposants. L'entrée est gratuite et la restauration sera assurée par un food truck. Plus d'informations sur ce salon au 06 12 94 42 55. Samedi 20 juin, à la salle de spectacle de La Roche-Chalet à 20h, un repas d'enfants qui sera animé par un DJ. Au menu sangria, assiette de bienvenue, paella, salade, dessert, café et vin compris. Le tarif est de 23 euros. Vous pouvez réserver en appelant avant le 14 juin le 06 80 53 90 42. Voilà, c'était vos idées de sortie. Vous pouvez retrouver le détail de toutes ces manifestations sur le site internet de Liberté FM ou sur notre page Facebook. Si vous aussi vous organisez une manifestation et que vous souhaitez en faire la promotion sur les ondes de Liberté FM, n'hésitez pas à nous envoyer un mail à contact@libertefm.fr. Quant à moi, je vous dis à très vite.
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1: Voici les titres du journal de midi de ce dimanche 7 juin 2026. François Hollande en Dordogne appelle à la mobilisation socialiste avant 2027. IVG à Périgueux, des collégiens rejouent le procès historique de Bobigny. Don du sang, l'établissement français du sang appelle à la mobilisation. Culture, la première édition du festival science-fiction et fantastique rend hommage à l'écrivain périgourdin Michel Jury. Côté météo, selon Météo France, cet après-midi, le ciel devrait être presque entièrement dégagé. Le soleil pourra généreusement lancer ses rayons sur la planète bleue. Les températures maximales devraient avoisiner les 23-25 degrés. Bonjour à toutes et à tous. L'ancien président de la République, François Hollande, était en Dordogne ce samedi 6 juin. Invité de la fête de la Rose organisée par le Parti Socialiste Départemental à Miac d'Oberoche, dans la commune de Bassillac et d'Oberoche, il est venu à la rencontre des militants périgordins. Selon la première secrétaire fédérale du PS de Dordogne, Sandrine Dubos, près de 500 adhérents sont actuellement encartés dans le département. Un peu plus de 150 d'entre eux avaient fait le déplacement pour écouter l'ancien chef de l'État et partager un moment d'échange autour d'un repas. À son arrivée, François Hollande a d'abord rendu hommage à Bernadette Chirac, dont il venait d'apprendre le décès. Il a salué une personnalité qui a marqué durablement la vie politique française. Face aux militants socialistes, l'ancien président a ensuite appelé à la mobilisation dans un contexte international qu'il juge préoccupant. Il a évoqué un climat mondial particulièrement sombre, marqué notamment par les conflits en Ukraine et au Moyen-Orient. Mais l'actualité interne du Parti socialiste est également invitée dans les discussions. Interrogé sur la proposition d'une double primaire avancée par le premier secrétaire Olivier Faure, François Hollande a réagi avec une pointe d'ironie, indiquant qu'il ne connaissait pas ce type de procédure. La question d'une éventuelle candidature à l'élection présidentielle de 2027 lui a également été posée. Sans se déclarer, l'ancien chef de l'État a plaidé pour la patience, estimant que les choix de candidature devaient intervenir à la fin de l'année précédant le scrutin. D'ici là, il considère que la priorité doit être accordée à l'élaboration d'un projet politique plutôt qu'aux rivalités de personnes. Selon lui, l'objectif du Parti socialiste ne doit pas être de participer à l'élection présidentielle, mais de la remporter. Les échéances internes du parti devraient donc être scrutées de près dans les prochains mois, avec un rendez-vous important attendu à la fin de l'année. Une salle d'audience transformée en scène de théâtre. Mercredi 3 juin, au palais de justice de Périgueux, une vingtaine d'élèves de 3e du collège Léonce Bourliaguet de Thiviers ont présenté une adaptation de la bande dessinée Bobigny 1972. Cette œuvre retrace le célèbre procès qui a contribué à ouvrir la voie à la dépénalisation de l'interruption volontaire de grossesse en France. Accompagnée par la metteuse en scène Mégane Arnaud de la compagnie Horizon, les collégiens ont bénéficié de 2 jours de répétition avant de se produire devant leur famille ainsi que des représentants du monde éducatif et judiciaire. Pendant une 30aine de minutes, les adolescents ont incarné magistrats, avocats, médecins, responsables politiques et personnalités publiques, parmi lesquels Simone de Beauvoir ou encore Claude Servan-Schreiber. Leur interprétation a retracé les grandes étapes du procès de Marie-Claire Chevalier, poursuivie à l'époque

0: avoir avorté après un viol. À l'issue de la représentation, les élèves ont exprimé leur satisfaction et leur fierté. Certains ont confié avoir consacré de longues heures à mémoriser leur texte, estimant que cet investissement en valait largement la peine. Plusieurs ont également souligné combien cette expérience leur avait permis de mieux comprendre l'évolution des droits des femmes et l'importance du libre choix en matière de maternité. Celles qui ont interprété l'avocate Gisèle Halimi ont salué l'engagement et le parcours de cette figure majeure du combat féministe. Le principal de l'établissement Christophe Romain s'est félicité de cette initiative, estimant que les élèves retiendraient durablement cette expérience. De son côté, la documentaliste Fanny Camaret a souligné que ce type de projet permettait de révéler des compétences rarement visibles dans un cadre scolaire traditionnel. Cette représentation constitue également une préparation grandeur nature à l'oral du brevet que les collégiens passeront dans les prochains jours. Un exercice qui leur aura permis de gagner en aisance à l'oral tout en révisant une page importante de l'histoire du droit des femmes. Les réserves de sang et de plasma restent fragiles en Dordogne. Pour répondre aux besoins des hôpitaux, l'établissement français du sang organise deux collectes exceptionnelles dans les prochains jours, mercredi 10 juin à Périgueux et le dimanche 14 juin au Bugue. Selon Johan Maréchal, responsable des prélèvements dans le département, les stocks demeurent insuffisants. La semaine dernière, environ 6000 poches étaient disponibles alors que les besoins s'élèvent à près de 9000. Une situation notamment liée au pont du mois de mai et aux épisodes de forte chaleur qui ont entraîné une baisse de la fréquentation des collectes. Pour maintenir les réserves, l'EFS s'appuie sur des donneurs réguliers. Certains effectuent des dons de plasma à intervalles rapprochés afin de contribuer à l'approvisionnement des établissements de santé. Mais l'organisme cherche également à recruter de nouveaux volontaires. Les dons du sang sont ouverts aux personnes âgées de 18 à 71 ans, tandis que les dons de plasma sont accessibles jusqu'à 65 ans. L'objectif est de reconstituer les stocks avant la période estivale, traditionnellement marquée par une diminution du nombre de donneurs, alors que les besoins médicaux restent constants. Les prochaines collectes auront donc lieu le mercredi 10 juin de 9h à 15h, au théâtre de Périgueux, puis dimanche 14 juin de 9h à 14h à la salle des fêtes Eugène Leroy du Bugue. Les inscriptions sont obligatoires sur le site de l'établissement français du sang. Depuis vendredi et jusqu'à ce dimanche soir, le silo de Coulounier-Chamier accueille la première édition du festival science-fiction et fantastique en Périgord. Gratuit et ouvert à tous, l'événement réunit une quarantaine d'auteurs et propose conférences, projections de films et animations autour des littératures de l'imaginaire. Parmi les temps forts du week-end, une conférence rendait hommage samedi à Michel Jeury, figure majeure de la science-fiction française. Né en Dordogne en 1934 et disparu en 2015, l'écrivain a marqué le genre par son œuvre novatrice et son approche visionnaire. Animé par Natacha Vaz-Derès et Emmanuel Dubois, membre de l'association Les Amis de Michel Jeury, la rencontre a retracé le parcours de l'auteur. Emmanuel Dubois est notamment revenu sur la naissance du concept de chronolyse, imaginé par Michel Jeury. Selon lui, l'idée serait née à la suite d'une visite chez des amis vignerons près de Bergerac. Après s'être endormi au pied d'un arbre, l'écrivain aurait imaginé un voyage dans le temps effectué par la conscience grâce à une substance psychotrope. L'héritage de Michel Jeury connaît aujourd'hui un regain d'intérêt. Sous l'impulsion de Natacha Vaz-Derès, les éditions Robert Laffont ont réédité en début d'année 2026 la trilogie chronolithique qui comprend notamment Le Temps incertain, paru en 1973. L'univers de l'auteur a également inspiré le titre de la célèbre émission de télévision Temps X. Visionnaire, Michel Jeury avait aussi anticipé certains bouleversements de son époque. Dans son roman Poney Dragon, publié en 1978, il évoquait l'explosion d'un surgénérateur soviétique, un scénario qui rappelle la catastrophe de Tchernobyl, survenue plusieurs années après. Dans une autre œuvre, il imaginait déjà une société dominée par l'intelligence artificielle. Au-delà de la science-fiction, Michel Jeury a également rencontré un large succès avec ses romans de terroir, vendus à plusieurs millions d'exemplaires et récompensés par de nombreux prix littéraires. Le festival science-fiction et fantastique en Périgord se poursuit aujourd'hui dimanche jusqu'à 18h.
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0: Selon Météo France, cet après-midi, le ciel devrait être presque entièrement dégagé. Le soleil pourra généreusement lancer ses rayons sur la planète bleue. Les températures maximales de ce dimanche devraient avoisiner les 23-25 degrés. Le vent sera faible. Dans la soirée, le ciel sera à peine plus voilé sur l'ensemble du Périgord. Les températures s'échelonneront de 19 à 21 degrés, mais il ne pourrait y avoir que 17 degrés du côté de Tourtoirac, le Bugue et la Linde. Le vent reste faible. Notre étoile disparaîtra à l'horizon à 21h41. Avant de clore ce bulletin météo, voici les pensées du jour. Le dicton nous dit « Si beaucoup d'eau tombe en ce mois, alors peu de grains croître, tu vois. » Une observation paysanne qui rappelle qu'un excès de pluie en juin peut nuire au bon développement des cultures. Le proverbe affirme « On se venge mieux d'un saut par le mépris que par les coups. » Une invitation à ne pas gaspiller son énergie dans les conflits inutiles et à laisser l'indifférence répondre à la bêtise. Enfin, pour la citation, la princesse Pauline de Metternich déclarait à un ambassadeur d'Allemagne « Il n'y a d'esprit, de grâce, de bon goût qu'en France. Donnez aux Français n'importe quel objet et je suis sûr que l'ingéniosité française en fera quelque chose de charmant. » Une citation qui rend hommage à la créativité, à l'élégance et au savoir-faire qui ont longtemps fait la réputation de la France.
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0: C'est la fin de cette édition de la mi-journée. Merci de votre fidélité et de votre écoute. Si vous avez manqué un reportage, une interview ou l'une de nos émissions de la semaine, n'hésitez pas à retrouver tous nos podcasts sur le site de la radio. Nous vous souhaitons un excellent dimanche après-midi et nous vous donnons rendez-vous à 19h sur Liberté FM pour le dernier journal local du week-end. À ce soir.

0: Bonjour, ma sélection télé pour votre soirée du dimanche 7 juin sur TF1, Chasse gardée, film avec Didier Bourdon. Parents de deux enfants, Adélaïde et Simon quittent leur appartement parisien pour profiter du calme de la campagne dans leur nouvelle maison. Mais à peine installés, ils découvrent que leur jardin est utilisé comme terrain de chasse. Sur France 2, Mourir peut attendre, film avec Daniel Craig. Désormais au service de Madeleine, une psychologue menacée par une organisation criminelle, James Bond doit reprendre ses activités d'agent secret pour sauver un scientifique qui vient d'être kidnappé. Sur Arte, Captain Phillips, film avec Tom Hanks. Sur TFX, Five, comédie avec Pierre Niney. Sur France 3, Vanina, meurtre en Sicile, série. Sur France 4, Cher Trésor, pièce de théâtre de Francis Weber. Et puis sur M6, Capital, magazine présenté par Julien Courbet. Sur le thème pizza, télé et maillot de foot, enquête sur les vrais gagnants de la Coupe du Monde. Les marques se frottent les mains lors du Mondial. Très belle soirée télé à tous.
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0: bienvenue dans ce Radio Weekend avec nos classiques, avec les incontournables petites musiques que nous avons en tête, avec les anniversaires, n'oublions pas. Et puis nous irons faire un tour également au grenier, voyez ce que je veux dire.
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0: Les incontournables. Alors ce week-end, un incontournable pour commencer un peu particulier pour nos amis ukrainiens. Eh bien voici une pensée pour les enfants de l'Ukraine, les enfants de la guerre. Il n'y a pas que les grands qui souffrent. Charles Aznavour, c'est à écouter avec

Charles Aznavour, les enfants de la guerre que nous dédions aux enfants ukrainiens. Incontournable étranger, c'est aux États-Unis que ça se passe. Ça dure longtemps, mais c'est très très bien. Papa was a Rolling Stone, Temptation.

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1: Le premier anniversaire, c'est pour une jeune fille qui passe plus de temps à l'étranger qu'en France. Christine, ex Christine and the Queens, le 1er juin. Bon anniversaire à Christine qui croise de temps en temps sur sa route Indochine.

Christine et Indochine pour l'anniversaire de Christine. On a toujours un Stones à célébrer. Ron Wood, il a rejoint les Stones en 1975 aux côtés de Keith Richards.

Bon anniversaire à Ron Wood des Stones. Un petit tour en Belgique. Frédéric François, né le 3 juin 1950. Il est né en Sicile avec la carrière que l'on connaît. Alors lui, il a croisé la carrière d'Elsa Esnou. La maison.

Frédéric François, Elsa et Snow, c'était pour l'anniversaire de Frédéric François. Antoine, le célèbre Antoine, né le 4 juin 1944 à Tamatave, c'est à Madagascar. Alors il passe toujours plus de temps aujourd'hui autour du monde que dans les studios. Voici Antoine, l'écologiste, avant

C'était il y a longtemps, Antoine était déjà écologiste. Tom Jones est né le 7 juin 1940 au Pays de Galles. Alors, il y a deux périodes dans Tom Jones, il y a eu les années 60, et puis depuis beaucoup de Las Vegas.

comme Jones qui est souvent à Las Vegas. Un petit dernier anniversaire pour la route et aussi pour notre plaisir. Thierry Hazard était né le 7 juin 1962. Il a un peu disparu des radars. Son heure de gloire, c'était le jerk en 1990.

0: Thierry Hazard qui nous clôturait cette session anniversaire.
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0: Alors, voici quelque chose de surprenant. Calogero, il n'est pas tout seul. Il est avec Marie Poulain. Écoutez, c'est très intéressant, le hall des départs.

Calogero, pas tout seul, avec Marie Poulain. Voici un album surprise. Hugues Aufray chante les plus belles chansons françaises. Alors, il nous avait déjà fait le coup, mais là, c'est vraiment bien. Il y a Georges Brassens, il y a du Souchon, il y a du Brel, il y a du Polnareff. Bref, il y a 32 titres sur cet album et cette reprise de Joe Dassin.

L'Amérique de Joe Dassin, révisité par Hugo Frey. Comme c'est un album un peu exceptionnel, nous allons le doubler. Hugo Frey chante les plus belles chansons françaises. Il y a donc 32 titres et il y a du Alain Souchon.

Hugo Frey qui chante beaucoup de choses. Pour les extra fans d'Indochine, voici un bel objet. Indochine officiel Central Tour. C'est un quadruple vinyle. C'est le concert de Lille.

0: L'aventurier que vous pourrez retrouver sur ce quadruple album vinyle. Et revoici Miss France 1999. Elle est Miss, elle est mannequin, elle est chanteuse aussi, Mareva Galanter.
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Areva Galanteur, l'album s'appelle Paris Tahiti. Nous retournons en Belgique pour une jeune fille, il faut le dire que nous avons un peu négligé jusqu'à présent. Mentissa, elle était dans The Voice avec comme coach Vianney. Il y a eu un premier titre et bam, et puis un album, Mentissa.

0: encore.
1: Mentissa, la vingtaine. 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
1: 1964.

presque 60 ans après. Régulièrement, cette chanson de Sheila nous revient. Les publicitaires, notamment, s'en servent pour les spots de pub télé. 1964 fait partie des années où un succès anglais ou américain était très vite adapté en français. C'est Claude Carrère, le Pygmalion de Sheila à l'époque, et Hubert Hittier qui griffonnent les paroles françaises. Alors on croit généralement que ce tube de 64 vient d'Angleterre avec Manfred Mann. Et bien,

1963, les Exciters qui ne dépassent pas les États-Unis. Le succès qui fait le tour du monde, c'est donc le groupe anglais de Manfred Mann. 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

0: C'est la fin pour ce week-end. Merci encore à Patrick Laurent. La réalisation, nous nous quittons avec un instrumental comme d'habitude, Yakety Axe, Booth Randolph. Bon week-end.
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0: Bonjour, ma sélection télé pour votre soirée du dimanche 7 juin sur TF1, Chasse gardée, film avec Didier Bourdon. Parents de deux enfants, Adélaïde et Simon quittent leur appartement parisien pour profiter du calme de la campagne dans leur nouvelle maison. Mais à peine installés, ils découvrent que leur jardin est utilisé comme terrain de chasse. Sur France 2, Mourir peut attendre, film avec Daniel Craig. Désormais au service de Madeleine, une psychologue menacée par une organisation criminelle, James Bond doit reprendre ses activités d'agent secret pour sauver un scientifique qui vient d'être kidnappé. Sur Arte, Capitaine Phillips, film avec Tom Hanks. Sur TFX, Five, comédie avec Pierre Niney. Sur France 3, Vanina, meurtre en Sicile, série. Sur France 4, Cher Trésor, pièce de théâtre de Francis Weber. Et puis sur M6, Capital, magazine présenté par Julien Courbet. Sur le thème pizza, télé et maillot de foot, enquête sur les vrais gagnants de la Coupe du Monde. Les marques se frottent les mains lors du Mondial. Très belle soirée télé à tous.
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0: Bonjour, ma sélection télé pour votre soirée du dimanche 7 juin sur TF1, Chasse gardée, film avec Didier Bourdon. Parents de deux enfants, Adélaïde et Simon quittent leur appartement parisien pour profiter du calme de la campagne dans leur nouvelle maison. Mais à peine installés, ils découvrent que leur jardin est utilisé comme terrain de chasse. Sur France 2, Mourir peut attendre, film avec Daniel Craig. Désormais au service de Madeleine, une psychologue menacée par une organisation criminelle, James Bond doit reprendre ses activités d'agent secret pour sauver un scientifique qui vient d'être kidnappé. Sur Arte, Capitaine Phillips, film avec Tom Hanks. Sur TFX, Five, comédie avec Pierre Niney. Sur France 3, Vanina, meurtre en Sicile, série. Sur France 4, Cher Trésor, pièce de théâtre de Francis Weber. Et puis sur M6, Capital, magazine présenté par Julien Courbet. Sur le thème pizza, télé et maillot de foot, enquête sur les vrais gagnants de la Coupe du Monde. Les marques se frottent les mains lors du Mondial. Très belle soirée télé à tous.
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1: 6h du matin.

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1: Voici les titres du journal du soir de ce dimanche 7 juin 2026. Économie, Cofidur poursuit sa modernisation et mise sur l'avenir. IVG à Périgueux, des collégiens rejouent le procès historique de Bobigny. Sécheresse, la vigilance s'étend à de nouveaux cours d'eau en Dordogne. Don du sang, l'établissement français du sang appelle à la mobilisation. Côté météo, selon Météo France, dans la soirée, le ciel sera à peine plus voilé sur l'ensemble du Périgord. Les températures s'échelonnent de 19 à 21 degrés, mais il ne pourrait y avoir que 17 degrés du côté de Tourcoirac, Le Bugue et la Linde. Bonsoir à toutes et à tous. Spécialisé dans la fabrication de cartes électroniques destinées notamment au secteur médical, des transports et des télécommunications, l'entreprise Cofidur poursuit sa transformation à Boulazac-Ile-Manoir. Le site a récemment accueilli la préfète de la région Nouvelle-Aquitaine, Sophie Brocaz, venue découvrir les évolutions engagées par le groupe. Fondée en 1968, l'entreprise emploie aujourd'hui 150 salariés sur son site périgourdin et 600 au total au sein du groupe. Son programme de modernisation, baptisé Transform, soutenu par l'État à hauteur de 300 000 euros, doit entrer dans sa phase finale le 19 juin. Selon la direction, cette transformation s'inscrit dans une stratégie de développement à long terme tout en conservant l'agilité d'une PME. L'entreprise accompagne désormais ses clients de la conception des produits jusqu'à leur fabrication en série. Le projet repose sur trois objectifs principaux: l'extension du site avec 1000 m² supplémentaires, la modernisation des équipements de production et la réduction de l'impact environnemental. Dans ce cadre, 4000 m² de panneaux photovoltaïques ont été installés et les bâtiments existants ont été rénovés. La direction estime que la réhabilitation des infrastructures était plus pertinente sur le plan environnemental qu'une nouvelle.

Des femmes représentent aujourd'hui près de 60% des effectifs du site de Boulazac. À l'issue de sa visite, la préfète de la région a salué un exemple d'industrie engagée dans plusieurs défis actuels, notamment la souveraineté industrielle, la formation des compétences et la décarbonation des activités de production. Une salle d'audience transformée en scène de théâtre. Mercredi 3 juin, au palais de justice de Périgueux, une vingtaine d'élèves de 3e du collège Léonce Bourliaguet de Thiviers ont présenté une adaptation de la bande dessinée Bobigny 1972. Cette œuvre retrace le célèbre procès qui a contribué à ouvrir la voie à la dépénalisation de l'interruption volontaire de grossesse en France. Accompagnés par la metteuse en scène Mégane Arnaud de la compagnie Horizon, les collégiens ont bénéficié de 2 jours de répétition avant de se produire devant leur famille ainsi que les représentants du monde éducatif et judiciaire. Pendant une 30aine de minutes, les adolescents ont incarné magistrats, avocats, médecins, responsables politiques et personnalités publiques, parmi lesquels Simone de Beauvoir ou encore Claude Servan-Schreiber. Leur interprétation a retracé les grandes étapes du procès de Marie-Claire Chevalier, poursuivie à l'époque pour avoir avorté après un viol. À l'issue de la représentation, les élèves ont exprimé leur satisfaction et leur fierté. Certains ont confié avoir consacré de longues heures à mémoriser leur texte, estimant que cet investissement en valait largement la peine. Plusieurs ont également souligné combien cette expérience leur avait permis de mieux comprendre l'évolution des droits des femmes et de l'importance du libre choix en matière de maternité. Celles qui ont interprété l'avocate Gisèle Halimi ont salué l'engagement et le parcours de cette figure majeure du combat féministe. Le principal de l'établissement, Christophe Romain, s'est félicité de cette initiative, estimant que les élèves retiendraient durablement cette expérience. De son côté, la documentaliste Fanny Camaret a souligné que ce type de projet permettait de révéler des compétences rarement visibles dans un cadre scolaire traditionnel. Cette représentation constitue également une préparation grandeur nature à l'oral du brevet que les collégiens passeront dans les prochains jours. Un exercice qui leur aura permis de gagner en aisance à l'oral tout en revisitant une page importante de l'histoire des droits des femmes. La situation hydrologique continue de se dégrader en Dordogne. 4 nouveaux cours d'eau, le Bandia, la Lède, le Seignal et le Tournefeuille viennent d'être placés sous surveillance en raison du manque d'eau. Ils rejoignent les 10 rivières et ruisseaux déjà concernés par des mesures de vigilance ou de restriction. La préfecture explique que les fortes chaleurs enregistrées à la fin du mois de mai ont fortement affecté les débits des cours d'eau. Malgré les pluies tombées lors de la première semaine de juin, les niveaux restent insuffisants dans plusieurs secteurs, en particulier sur les petits cours d'eau, plus sensibles aux périodes de chaleur. Les grands axes fluviaux demeurent eux largement au-dessus des seuils de vigilance. À ce jour, le Bandia, l'Hérault et la Lède sont placés en vigilance. La Belle, le Cerne, le Seignal et le Céou Aval sont en alerte. Le Céou Amont, la Gardonnette, l'Escourou et la Bournègue et le Verne sont en alerte renforcée. Enfin, le Bouleau et le Tournefeuille sont classés en situation de crise. Pour les secteurs concernés par les niveaux alerte, alerte renforcée ou crise, plusieurs restrictions sont en vigueur. Les particuliers et les collectivités ne peuvent notamment plus remplir les piscines, laver les véhicules ou arroser les jardins entre 8h et 20h. Des limitations spécifiques s'appliquent également aux entreprises et aux exploitations agricoles, notamment pour l'irrigation. Les réserves de sang et de plasma restent fragiles en Dordogne. Pour répondre aux besoins des hôpitaux, l'établissement français du sang organise 2 collectes exceptionnelles dans les prochains jours, mercredi 10 juin à Périgueux et dimanche 14 juin au Bugues. Selon Johan Maréchal, responsable des prélèvements dans le département, les stocks demeurent insuffisants. La semaine dernière, environ 6000 poches étaient disponibles alors que les besoins s'élèvent à près de 9000. Une situation notamment liée au pont du mois de mai et aux épisodes de fortes chaleurs qui ont entraîné une baisse de la fréquentation des collectes. Pour maintenir les réserves, l'EFS s'appuie sur des donneurs réguliers. Certains effectuent des dons de plasma à intervalles rapprochés afin de contribuer à l'approvisionnement des établissements de santé. Mais l'organisme cherche également à recruter de nouveaux volontaires. Les dons de sang sont ouverts aux personnes âgées de 18 à 71 ans, tandis que les dons de plasma sont accessibles jusqu'à 65 ans. L'objectif est de reconstituer des stocks avant la période estivale, traditionnellement marquée par une diminution du nombre de donneurs, alors que les besoins médicaux restent constants. Les prochaines collectes auront donc lieu le mercredi 10 juin de 9h à 15h au théâtre de Périgueux, puis dimanche 14 juin de 9h à 14h à la salle des fêtes.

0: Eugène Leroy du Bugue. Les inscriptions sont obligatoires sur le site de l'établissement français du sang.
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0: Selon Météo France, dans la soirée, le ciel sera à peine plus voilé sur l'ensemble du Périgord. Les températures s'échelonnent de 19 à 21 degrés, mais il ne pourrait y avoir que 17 degrés du côté de Tourtoirac, du Bugue et de la Linde. Le vent reste faible. Notre étoile disparaîtra à l'horizon à 21h41. Dans la nuit de dimanche à lundi, des orages pourraient éclater dans la moitié nord du département. La moitié sud devrait en être épargnée. Les températures minimales oscilleront de 14 à 16 degrés dans la partie septentrionale et de 12 à 14 degrés dans la partie méridionale. Lundi matin, les risques d'orage persisteront dans la moitié nord. Dans la moitié sud, le ciel sera voilé avec quelques pluies éparses. Les températures au lever du jour tourneront autour des 17-19 degrés au nord et de 19 à 21 degrés dans le sud. Le vent soufflera de l'ouest avec une force de 15 à 20 km/h. Le soleil dardera ses premiers rayons dès 6h10. Le temps s'améliorera dans l'après-midi. Les températures maximales de ce premier jour de la semaine atteindront les 20-21 degrés. Le vent restera fort avec des rafales pouvant pointer à 40-45 km/h.
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0: C'est la fin de cette édition du soir. Merci de votre fidélité et de votre écoute tout au long de ce week-end. Nous vous souhaitons une excellente soirée, une très belle semaine à venir et beaucoup de réussite dans vos projets. Le prochain rendez-vous avec l'actualité, c'est dès demain matin à 6h30 dans la matinale de Liberté FM en compagnie de Pascal Gadeau. Très bonne fin de dimanche à toutes et à tous.

0: Bonjour, ma sélection télé pour votre soirée du dimanche 7 juin sur TF1, Chasse gardée, film avec Didier Bourdon. Parents de deux enfants, Adélaïde et Simon quittent leur appartement parisien pour profiter du calme de la campagne dans leur nouvelle maison. Mais à peine installés, ils découvrent que leur jardin est utilisé comme terrain de chasse. Sur France 2, Mourir peut attendre, film avec Daniel Craig. Désormais au service de Madeleine, une psychologue menacée par une organisation criminelle, James Bond doit reprendre ses activités d'agent secret pour sauver un scientifique qui vient d'être kidnappé. Sur Arte, Capitaine Phillips, film avec Tom Hanks. Sur TFX, Five, comédie avec Pierre Ninet. Sur France 3, Vanina, meurtre en Sicile, série. Sur France 4, Cher Trésor, pièce de théâtre de Francis Weber. Et puis sur M6, Capital, magazine présenté par Julien Courbet. Sur le thème pizza, télé et maillot de foot, enquête sur les vrais gagnants de la Coupe du Monde. Les marques se frottent les mains lors du Mondial. Très belle soirée télé à tous.
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Bonjour à tous, c'est vraiment classique, une émission préparée et présentée par Michel Reynaud. Au programme aujourd'hui, Prokofiev, Fauré et Schubert. Nous commençons tout de suite avec ce concerto pour violon et orchestre numéro 2 en sol mineur, opus 63 de Prokofiev, interprété par Isaac Stern au violon avec The Philharmonia Orchestra, placé sous la direction de Leonard Bernstein.

Le concerto pour violon et orchestre numéro 2 en sol mineur opus 63 de Sergueï Prokofiev, interprété par Isaac Stern au violon avec The Philharmonia Orchestra sous la direction de Leonard Bernstein. C'était un enregistrement qui datait de 1957. Nous faisons suivre Gabriel Fauré, un prélude, opus 103, numéro 5. Ce sera le grand pianiste Robert Casadesus qui le jouera.

Le pianiste Robert Casadesus nous donnait une magnifique interprétation du prélude opus 103 numéro 5 de Gabriel Fauré. Robert Casadesus est né à Paris le 7 avril 1899 et disparu à Paris le 19 septembre 1972. Il est aujourd'hui considéré comme l'un des plus grands pianistes français du XXe siècle. Issu d'une famille de musiciens, il obtient à 14 ans un premier prix de piano au Conservatoire de Paris et le prix Diemer en 1920. L'année suivante, il commence ses premières tournées en Europe, entamant ainsi une carrière internationale qui durera près d'un demi-siècle. Nous allons finir, c'est vraiment classique, avec Schubert et sa symphonie numéro 4 en ut mineur. Tragique, elle comprend 4 mouvements adagio molto, andante, le scherzo et allegro. Nous n'allons pouvoir écouter que les 3 premiers mouvements adagio, andante, scherzo par l'orchestre de l'île Saint-Louis que dirige Lionel Stoléru.

0: La symphonie en ut mineur Deutsch 417, baptisée tragique par l'auteur lui-même, c'est-à-dire Franz Schubert, par l'orchestre de l'île Saint-Louis, avec Lionel Stoléru à la direction.
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2: Dans le livre « Penser comme un champion », Donald Trump, ou l'un de ses ghostwriters, écrit « Je me suis intéressé à Steve Reich, le compositeur à l'origine de la technique musicale appelée déphasage, phasing, comparable au mouvement des essuie-glaces, synchronisé un moment et plus ensuite. Apparemment, il était coincé dans un embouteillage un jour de pluie lorsque son attention se fixa sur le rythme des essuie-glaces de sa voiture. Il appliqua ensuite ce qu'il avait observé à ses compositions musicales. Steve Reich a eu une influence significative sur la musique contemporaine et je pense qu'il est un formidable exemple de ce qu'est un inventeur. Parfois, regarder quelque chose d'aussi banal et fonctionnel que des essuie-glaces peut faire jaillir des idées nouvelles. Le secret est de rester attentif et de laisser votre esprit et vos sens réceptifs à de nouveaux stimuli. Fin de citation. Dit comme ça, le déphasage est une de ces inventions musicales dont le chemin de la découverte est appelé à donner l'exemple aux winners qui ne savent pas encore tirer profit de leur temps mort dans les embouteillages. Dans ce numéro déphasé de Métaclassique, nous allons instruire plus en détail et plus musicologiquement l'histoire du déphasage et de sa découverte, qui n'est pas le seul fait de Steve Reich, qui est peut-être même surtout le fait de Terry Riley. Pour ce faire, c'est installé à la médiathèque musicale de Paris Christiane Hédapierre que nous accueillons Jean-Louis Talon, qui a consacré aux éditions Le Mot et le Reste une monographie à Terry Riley, et le chef d'orchestre et compositeur Jean-Paul Dessy, qui a eu l'occasion de travailler avec Terry Riley.

0: Extrait de Insi de Terry Riley, œuvre de 1964, enregistrement de 68. Bonjour Jean-Louis Talon.
1: Bonjour David Christoffel.
0: C'est une œuvre qui dure plusieurs dizaines de minutes alors qu'elle ne tient qu'en une page en termes de partition. Comment ça fonctionne ?
1: Oui, effectivement, c'est une partition assez singulière parce que c'est effectivement la longueur de la pièce ne se voit pas sur la page, mais elle se voit dans la multiplicité des modules, puisque effectivement la partition de Insi se compose de 53 modules de portée musicale, des petits motifs comme ça que Terry Riley a imaginé et a noté, puisque c'est une pièce qui a ceci de particulier qu'elle est à la fois notée et en même temps elle a dans son ADN et dans sa structure même une part d'improvisation, ou en tout cas d'indétermination quelque part. Et cette partition d'une page, un recto, hein, de 53 modules, est interprétée par un

0: Et jouer du ragtime, du...
1: Mais comment il pense la durée totale de la pièce à partir de ces 53 motifs?
0: En fait, au départ, il ne la pense pas en tant que telle.
1: Elle est la résultante d'une façon d'exécuter les 53 motifs qui, elle, est réglée de quelle manière?
0: Eh ben en fait, ça lui est pas venu tout de suite. C'est-à-dire que ce qui lui est venu d'abord, c'est pour ça que c'est intéressant de rappeler dans quel contexte, parce que quand on est un compositeur, on imagine le compositeur assis à sa table de travail ou à son instrument ou je ne sais quoi, et puis commencer à écrire sur partition la pièce, etc. Ce que Thierry Riley raconte, lui, c'est que il avait l'habitude de fonctionner comme ça. Il avait déjà composé des pièces, il avait déjà composé un quatuor à cordes, un trio à cordes, etc. Mais cette pièce lui est venue comme une illumination en fait dans un bus et il note pas tout de suite, il va la noter le lendemain matin de bonne heure et il va avoir cette inspiration pratiquement mystique comme il le caractérise lui-même à noter ces 53. Alors pourquoi 53 ça? Alors là il y a eu beaucoup d'explications cherchées par rapport à ça, lui-même n'en a pas forcément donné. Ce qui est intéressant, c'est que il y a un renversement d'un point de vue du nombre qui fait que dans les instructions qu'il a données, il dit qu'il faudrait 35 musiciens. Donc on remarque 53 modules, c'est l'inverse de 35 musiciens. Est-ce qu'on peut y voir quelque chose? Je n'en sais rien. Lui-même ne s'est jamais expliqué là-dessus. Toujours est-il que il fixe cette partition. C'est intéressant que vous ayez parlé de Steve Reich et de Terry Riley dans votre introduction, parce que au moment où il écrit cette pièce, Steve Reich se trouve à San Francisco et il va en avoir connaissance très très tôt, parce que Terry Riley, comme beaucoup de compositeurs de cette époque, et puis chacun monte son travail.
1: Parce que par exemple, le fait que cette partition finisse par s'appeler In Si, donc qui veut dire en do, et le fait que c'est une œuvre de fait en do majeur, ça, Steve Reich n'y est pas pour rien.
0: Si, exactement, parce qu'au départ, je l'ai noté pour pas l'oublier, la pièce s'appelait The Global Villages for Symphonic Pieces. Mm-hmm. Et donc on est très loin d'In Si, évidemment. Et quand il s'est agi de... vraiment, quand on voit la partition et quand il s'est agi de la jouer avec les musiciens qui étaient sur place, parce que ils n'avaient pas l'orchestre de San Francisco à disposition, ils avaient... Terry Riley, quand il note sa partition, ne pense pas forcément à des instruments en particulier. Mmh. C'est aussi une particularité de cette partition, c'est que d'habitude, on dit, on va écrire pour piano, on va écrire pour violoncelle, violon, etc. Là, il n'y a pas d'instrument en particulier et on va jouer avec les musiciens qui sont sur place. Donc, il y a John Gibson qui est présent, qui est saxophoniste, il y a Steve Reich, etc. Bon, bref. Et quand il commence à répéter, il y a Pauline Oliveros également. C'est un peu la catastrophe parce que...
1: Parce qu'il n'y a pas de règle du jeu.
0: Parce qu'il n'y a pas de règle du jeu. Il y a ces modules, chacun avance, mais c'est la cacophonie.
1: Et donc les règles du jeu vont se préciser au fil des exécutions.
0: Et c'est intéressant parce que c'est Steve Reich qui...
1: va aider à leur formulation.
0: Va aider à régler un peu les choses comme du papier à musique en quelque sorte, quoi. Avec en disant, il faut absolument qu'on ait un tempo, il faut qu'on ait une pulsation qui permette de d'orienter un peu toutes ces et un repère en fait, une note pivot. Et c'est le do majeur.
1: C'est presque une œuvre écrite à deux finalement.
0: Alors oui, ça c'est un peu la paternité des œuvres. Steve Reich n'a jamais contesté quoi que ce soit par rapport à l'inspiration première qui est bien dit Terry Riley, mais il n'empêche que Terry Riley n'a jamais nié non plus que effectivement, si l'on en croit les témoignages, si l'on en croit tout ce qui a été dit par rapport à ça, on peut se demander ce que serait devenu In Si. En dehors même du titre, puisque In Si veut dire en do, ce que serait devenu la pièce si Steve Reich n'avait pas demandé à sa copine du moment, Jenny Brecan, de dire bon allez on va trouver une note pivot, le do et c'est voilà.
1: On va revenir sur cette qui a l'antériorité entre Terry Riley et Steve Reich de l'idée même de phasing au-delà de toute histoire d'embouteillage. Jean-Paul Decy, parmi vos professeurs, il y avait un certain Célestin de Liège qui est cité par Jean-Louis Talon justement à propos d'In Si. De Liège pensait que il s'agissait de défier toute la musique contemporaine, tout l'effort consenti depuis la naissance de la série dodécaphonique viennoise et bien au-delà, rompent complètement avec la tradition séculaire européenne de toute grande musique. Vous reconnaissez bien là votre
2: oui, je le reconnais, je le vois revenir ici-bas avec des diatribes, avec une idée très arrêtée sur ce qu'était la vraie musique et la fausse musique.
1: Donc ça,

0: Ça veut dire que pour lui, INSI était de la fausse musique?
1: Je pense que tout le mouvement américain autour de Steve Reich, Phil Glass, Terry Riley, bien entendu, et alors Lamonté Young, certainement, était de la non-musique pour lui. C'est-à-dire que c'était quelque chose qui, non seulement était impossible à comprendre du point de vue de son analyse de la musique, hein, qui était une analyse structuraliste dans laquelle seule la complexité pouvait avoir un intérêt, et donc ce qui échappait à une grille de lecture structuraliste, défendant l'idée que la musique se devait d'être complexe, ne pouvait pas exister conceptuellement, intellectuellement, on ne parle pas d'émotionnellement, parce que dans cette génération d'intellectuels de la musique, l'émotion était devenue quelque chose de méprisable, voire même quelque chose qu'il fallait évincer du champ de la réflexion musicale et de la pratique musicale. Moi, j'ai voulu faire, à l'époque où j'étais son élève, un travail sur Steve Reich, justement, que je vénérais à l'époque, et toujours maintenant. Et alors, la phrase a été extraordinaire, elle est mémorable, qu'il apprenne son métier. Donc, ça veut dire qu'effectivement, mais là, on voit bien, les domaines du savoir, ça s'arrête quelque part, chez qui que ce soit. Et là, donc, tout cela était une espèce de continent inconnaissable, et donc, dans cette ignorance, ou dans ce mépris, il n'y avait aucune capacité de déceler la valeur et l'extraordinaire puissance de ce qui s'ouvrait là-bas avec INSI.
2: INSI, donc 1964, vous rappelez, Jean-Louis Talon, que bah, la même année, il y a Microphonie 1 de Stockhausen, l'année d'avant, Sequenza 2 de Berlioz, en 61, Structure 2 de Pierre Boulez. Il se trouve que, tout de même, l'année d'avant INSI, Terry Riley, en 63, à l'été, va à Darmstadt rencontrer précisément toute cette avant-garde.
3: Oui, mais ça le laisse, je dirais, presque de marbre, en fait.
2: D'accord.
3: Ce n'est pas quelque chose qui va l'influencer. C'est un peu différent pour la Monte Young, justement, parce que lui, il est allé un peu plus tôt, la Monte Young, mais ce qui va retenir la Monte Young, c'est pas le structuralisme européen, c'est plutôt la folie cageienne qui va être donnée à, puisque John Cage va, par l'intermédiaire de David Tudor, va donner une de ses pièces, qui va beaucoup influencer la Monte Young. Mais concernant Terry Riley, non, Darmstadt, c'est pas ça qui... Effectivement, il fait un voyage de 2 ans à peu près entre l'Europe et le Maroc, et c'est la musique marocaine qui va vraiment beaucoup plus le requérir, plus que le structuralisme européen.
2: L'année d'après INSI, qui est donc de 64, en 65, Steve Reich fait une pièce qui est devenue iconique, qui s'intitule « It's Gonna Rain ». Before the days and before the night, and the people didn't believe him, and they began to laugh at him, and they began to mock him, and they began to say, "It ain't gonna rain."

0: On pourrait dire de cette pièce qu'elle est, je disais, iconique, mais à plusieurs titres. D'abord dans ce chant qu'on appelle aux États-Unis la type music, qui est une sorte d'équivalent, quoique pas tout à fait, de la musique concrète en France. C'est aussi important du point de vue de l'histoire de la speech melody, du point de vue de l'histoire du sampling.
1: Tout à fait. Oui, oui, absolument.
0: Et comment est-ce que ça dialogue avec cette question donc du déphasage? Est-ce que tous les deux, Terry Riley et Steve Reich, ils ont à ce moment-là conscience qu'ils inventent quelque chose?
2: Disons que ce qu'il faut bien voir aussi, c'est que ce que l'on on met aujourd'hui des étiquettes, des noms, des terminologies sur des musiques qui étaient en train de germer à cette époque-là. Et c'est vrai que Steve Reich, notamment quand il découvre le déphasage par un comme il le dit souvent, comme Daniel Cole le disait lors d'une de ses émissions, d'un curieux hasard, après avoir enregistré puis avoir mis deux magnétophones l'un à côté de l'autre, et puis que il s'est rendu compte que comme il voulait faire des boucles, parce qu'à l'époque c'était les boucles, on faisait des boucles, on découvrait aussi c'était toute cette période où on découvre les ressources de l'enregistrement, de la possibilité d'enregistrer des sons, de la musique concrète bien sûr, mais aussi des mélodies, et puis de croiser les choses, de transformer le son avec la boucle, de créer des nouvelles formules quelque part. C'est en travaillant sur ces deux boucles avec ces deux magnétophones que le hasard venant qu'il y a un magnétophone qui tourne un peu moins vite que l'autre et Terry Riley Steve Reich, pardon, découvre que l'un se décale par rapport à l'autre, et c'est là qu'il voit qu'il y a une espèce de phénomène qui se crée qu'il n'avait pas anticipé, et c'est une, comme il le dit souvent lui aussi, c'est une redécouverte du canon, mais par le prisme ou le biais des magnétophones, et puis il dit on peut en faire une composition de ça, on crée un phénomène sonore nouveau qui n'était pas, qu'on pouvait pas anticiper parce que le magnétophone n'existait pas. Et ce décalage se crée et crée du rythme, et crée de la répétition, et crée une pulsation. Et ça, c'était quelque chose sur lesquels qui distinguait évidemment à cette époque-là ce qu'on a appelé plus tard les minimalistes, ce que peut-être Constantin de Liège critiquait évidemment, c'est-à-dire ce que les minimalistes ont redécouvert, outre la répétition, c'est la question du rythme et de la pulsation. Et avec It's Gonna Rain, c'est la redécouverte de la pulsation qui était finalement complètement éradiquée des musiques sérielles, peut-être moins des musiques concrètes, mais en tout cas des musiques sérielles, de la avant-garde européenne, ce qu'on a appelé l'avant-garde européenne. Et les Américains ont redécouvert la pulsation. Et Steve Reich à It's Gonna Rain redécouvre la pulsation. Et alors, par rapport à Terry Riley, Terry Riley n'était pas du tout dans une quête, je dirais, expérimentale. Enfin, il était dans une quête expérimentale, mais pas forcément avec l'idée de créer un système musical, etc., à la manière de la deuxième école de Vienne. C'était j'expérimente, je découvre, j'essaye de trouver des nouveaux ressorts musicaux. Et lui, effectivement, on parlait de paternité, d'antériorité ou de postériorité, avec une pièce comme Music for the Gift qu'il va donner en...
0: On va en entendre un extrait tout à l'heure. Ouais.
2: Mais il va, de son côté lui aussi, il va découvrir ce que c'est que la possibilité de décaler un son par rapport à un autre et de créer du rythme.
0: Jean-Paul Dessy, toute musique répétitive n'est pas déphasée, n'est pas non plus en canon. Le canon suppose une répétition, suppose aussi un déphasage relativement aligné, là où on a un déphasage où Jean-Louis Talon parle d'une pulsation qui émerge de l'empilement de voix qui elles-mêmes sont pas à même pulsation, c'est ça? Donc ça invente quand même quelque chose par rapport au canon.
3: Certainement, mais il faut bien remarquer que le canon, c'est une des grandes jubilations humaines et qui est dans notre mémoire collective. Frère Jacques en témoigne. Donc dès lors que le même devient différent et 1+1 ne fait pas 2 mais fait 3, ou fait en tout cas un espace, un territoire immense, dès lors que on a tous expérimenté ça, dès lors qu'on a chanté un canon aussi élémentaire que Frère Jacques, donc c'est à l'amorce même de toute musique qui s'écrit, qui se joue, c'est cet incident à un moment donné qui a dû exister dans beaucoup de pratiques où quelqu'un va prendre l'initiative ou bien va se tromper et va créer un espace tout d'un coup ouvert qui crée cet espace qui va devenir la base du contrepoint savant. Il y a 1000 ans que cette chose-là commence à s'écrire à peu près. Effectivement, Sivrage postule que c'est l'incident technologique qui permet ça, mais cet incident-là, il aurait très bien pu être reçu par quiconque comme un accident qu'il faut résoudre, hein, comme une question technologique, comme une panne en quelque sorte. Et là, je pense qu'à la fois son génie, cette question qui est posée à tout ce qu'il écoute dans sa vie de compositeur naissant, mais aussi cette référence à une mémoire collective où, dès lors qu'il y a ce phénomène de canon, nous sommes pris dans quelque chose, c'est comme une sonate enfantine qui vient nous rappeler quelque chose qui est une grande jouissance de l'écoute musicale et de la pratique musicale. Et donc là, il saisit une occasion de redistribuer les cartes du phénomène essentiel du canon dans l'histoire de la musique occidentale. Il le fait magnifiquement et d'une certaine manière, on peut voir dans It's Gonna Rain et encore plus peut-être dans Come Out, où là le phénomène devient ce qui va devenir devient ce qu'est la pensée de Steve Reich sur le déphasage, c'est-à-dire avec une progressivité extraordinaire qu'on va retrouver dans les pièces Clapping Music, etc., où le déphasage se fait par degrés, progressif.
0: Très calculé. Ouais.
3: Très, très calculé. Et c'est là peut-être où on voit la grande différence d'approche entre deux personnalités qui sont diamétralement opposées par leur psyché, par leur façon de voir le monde et la vie. C'est Steve Reich d'un côté qui va construire toute sa carrière de compositeur sur une grande rigueur qui appartient, elle, quand même, à l'histoire de la musique écrite, à l'occidental, c'est-à-dire de créer des œuvres qui sont achevées de A à Z, où la part de l'improvisation n'existe pas, et qui va créer un catalogue qui est d'une grande rigueur compositionnelle et avec une stratégie aussi dans l'élaboration de ces œuvres progressives. Chez Terry Riley, c'est la profusion, c'est embrasser toutes les situations, c'est surtout être fondamentalement quelqu'un qui va improvisateur, pianiste, qui va chercher dans le son toujours quelque chose qui lui permet de jubiler, qui lui permet aussi d'inviter l'auditeur à être dans un état de conscience particulier qui est celui d'adhérer finalement à la vie, à la meilleure partie de la vie, à la vie qui nous nourrit dans un état qui nous permet de voyager dans les sphères de la conscience.
0: Donc les magnétophones font le principe de réalité, mais il faut pas oublier le principe de plaisir dans tout ça.
3: Voilà.
0: En 1975, Daniel Cook, vous citiez à l'instant Jean-Louis Talon, consacre un atelier de création radiophonique, le numéro 232 de l'ère René Farabée à Steve Reich, qui s'intitule Un processus graduel. Je vous propose d'en entendre un extrait, ça va permettre d'instaurer une distinction entre processus graduel et déphasage.
4: La musique en tant que processus graduel. Je ne pense pas au processus de composition, mais plutôt aux morceaux de musique qui sont littéralement des processus. Ce que les processus musicaux ont de distinctif, c'est qu'ils déterminent les détails du note à note et simultanément la forme d'ensemble. On s'imagine un canon circulaire ou infini. Je m'intéresse aux processus qui sont perceptibles. Je veux être à même d'entendre le processus se produire tout au long de la musique en train de résonner. Pour faciliter une écoute extrêmement détaillée, un processus musical doit se produire avec infiniment de gradations. Exécuter et écouter un processus musical graduel ressemble à différentes expériences. Par exemple, tirer en arrière une balançoire, la lâcher et l'observer revenir graduellement à l'état d'immobilité. Ou bien, retourner au sablier et regarder le sable glisser lentement et tomber au fond. Ou encore, placer ses pieds dans le sable au bord de l'océan et regarder, sentir et entendre les vagues les recouvrir progressivement. Ce qui m'intéresse, c'est un processus compositionnel et une musique exécutée qui ne soit qu'une seule et même chose. Pas de secret de structure qui ne puisse pas être entendu. Nous entendons tous ensemble le processus parce qu'il est parfaitement audible, et une des raisons pour lesquelles il est parfaitement audible est qu'il se déroule de manière extrêmement graduelle. Je commence à percevoir de menus détails quand je suis capable de faire preuve d'une attention soutenue, et un processus graduel sollicite cette attention tendue. Par graduel, j'entends extrêmement graduel. Un processus se déroulant si lentement et si graduellement que le percevoir ressemble à observer l'aiguille des minutes d'une montre. En l'observant un petit moment, on peut percevoir son mouvement.
0: Extrait de l'atelier de création radiophonique de Daniel Coe, un processus graduel, Steve Reich. On entend bien donc qu'il ne suffit pas de répéter.
3: Absolument. Et ce qui est fascinant dans la pièce Piano Phase, c'est qu'on a les deux. On a le déphasage qui provient de l'aspect graduel, de la gradation. Oui. Puisque les deux pianistes vont tout doucement se séparer l'un de l'autre, mais dans un processus qui prend le temps d'une gradation et d'une progression insensible, audible, progressivement. Et puis, il y a le déphasage qui s'installe. Mmh. Les deux en même temps. C'est la même chose dans Come Out aussi. Et puis après, évidemment, ce processus-là ne va plus exister dans les partitions de Steve Reich, parce que c'est le déphasage qui va être souverain.
0: Oui, oui. Jean-Louis Talon, donc là, il y a un élément de distinction important entre Terry Riley et Steve Reich, c'est-à-dire que vraiment le déphasage devient la chose de Steve Reich, mm-hmm. Pendant que Terry Riley est quand même beaucoup plus centré sur des questions de processus graduel. Alors.
2: Oui, alors, mais Jean-Paul Dessy l'a très très bien résumé. C'est vrai que c'est deux compositeurs, deux esprits complètement différents, et ils n'abordent pas la chose musicale de la même manière. Et il y a d'un côté un compositeur quelqu'un qui est tourné, on va dire, vers la vie. Je ne dis pas que Steve Reich ne l'est pas tourné vers la vie, bien sûr qu'il l'est, mais il fait plus son travail de compositeur en tant que tel, alors que Terry Riley va être plus dans un flux compositionnel.
0: Dans le bus. Oui.
2: Dans le bus, mais même après, parce que Terry Riley, c'est très très significatif dans les à la fin des années 60 déjà, avec des pièces comme A Rainbow in Kaftar par exemple, qui n'est plus du tout dans un univers musical de déphasage, et encore plus dans les pièces des années 70, où là il est dans une inspiration, on va dire, indienne, où là, je veux dire, il est dans l'improvisation, là, parce que c'est aussi un point important entre les deux, c'est que l'un vient de l'improvisation et l'autre pas, en fait. C'est-à-dire que Steve Reich, lui, est plutôt un compositeur de la notation, alors que Terry Riley est plutôt un compositeur de l'improvisation. Et dès le départ, je dirais même presque depuis son enfance, son adolescence, il découvre l'improvisation qui est pour lui une source créative incommensurable. Et ce qu'il fait avec Lauren Rush et Pauline Oliveros, par exemple, ils découvrent qu'ils sont plus créatifs en improvisant qu'en notant la partition. Et quelque part, Insi est un peu, je vais dire, l'exception qui confirmera cette règle pour lui. Puis après, il y aura d'autres choses, mais
0: oui. Cela dit, il y a la question du sampling, parce que avec It's Gonna Rain, on a l'impression que c'est presque une invention de Steve Reich. Vous montrez qu'en 1963, donc 2 ans avant It's Gonna Rain et 1 an avant Insi, Terry Riley crée à Paris, au théâtre Récamier, la musique du spectacle The Gift de Candy Way. Oui. Et là, il sample la trompette de Miles Davis.
2: Oui, c'est ça. Effectivement, il fait, mais il n'en fait pas la même chose, en fait. D'abord, il n'a pas le même système, il n'applique pas le même système, puisqu'il applique ce qu'il appelle le time lag accumulator, c'est-à-dire accumulateur de retard temporel. Il s'aperçoit, lui, il est dans un processus qui est un peu similaire au déphasage, mais il n'en fait pas la même chose que Steve Reich. Il s'aperçoit qu'en fait, il va enregistrer d'un magnétophone à l'autre des sons qu'il va accumuler et qu'il va libérer un peu plus tard. C'est ce qu'il appelle le time delay, ou la musique qui est retardée en quelque sorte, et qui donne ses effets d'écho par rapport à une musique qu'on a déjà entendue. C'est un dispositif qui va appliquer pour effectivement la pièce Music for the Gift. Effectivement, c'est du sampling. Effectivement, c'est presque quelque part du remix avant l'heure, parce que il enregistre donc Chet Baker, qui est à l'époque à Paris, qui va jouer notamment So What, et il va enregistrer Chet Baker et distordre, reprendre cet enregistrement pour appliquer son fameux système de time lag accumulator pour créer des pièces. Alors, il y a la pièce de So What, qui est pratiquement irreconnaissable ou très peu reconnaissable, et puis aussi la formule She Moves, She Follows, qu'il va distordre également pour créer une formule qu'on entend, qui est She Moves, She, She Moves, She, She Moves, She, et qui va répéter comme 2 ans avant, en quelque sorte, Steve Reich avec son It's Gonna Rain.

0: Tout ça est réalisé dans des studios de l'ORTF qui se trouvent exceptionnellement situés au théâtre Sarah Bernard, actuellement théâtre de la ville, place du Châtelet à Paris, pour le Théâtre des Nations.
1: Oui, c'est dans le cadre du Festival du Théâtre des Nations et exceptionnellement les studios de l'ORTF s'étaient déplacés à cet endroit-là. Et c'est dans les studios de l'ORTF donc que Terry Riley va mettre en place. Et on entendait dans l'extrait que vous avez passé déjà ces espèces de décalages. Alors, il avait pas le, enfin, tout cela était très rudimentaire à l'époque. Donc, ils avaient pas les dispositifs que nous pouvons avoir aujourd'hui de time delay qui fait qu'on peut enregistrer en direct et repasser un extrait de ce qu'on vient de jouer en direct. Là, il y avait les bandes qui étaient déjà enregistrées. Il faut savoir aussi que Terry Riley, pour faire ces bandes magnétiques qui va passer en même temps que le trio joue avec Chet Baker sur scène, pas le premier soir, puisque le premier soir Chet Baker n'est pas venu, et c'est Terry Riley qui l'a remplacé en jouant de la trompette avec une ventouse. Donc les magnétophones tournent au même moment pendant que les autres jouent en live, et les magnétophones tournent sur scène.
0: J'en parle aussi en 2017 au Cirque Royal à Bruxelles dans le cadre des Nuits Botaniques. Vous avez créé, c'est la création européenne d'une pièce de 65 qui s'appelle The Tree on the Trail, en sa compagnie.
2: En sa compagnie, oui. Le but était effectivement de profiter de sa présence dans une tournée pour faire quelque chose avec l'ensemble que je dirige, Ensemble Musique Nouvelle. Dans la discussion, j'ai beaucoup de fois joué INSEE dans ma vie, mais il n'était pas question de faire INSEE parce que, d'une certaine manière, Terry Riley était un peu exaspéré par le fait que sa vie se résumait un peu à INSEE. Ouais. Alors que effectivement, ce chef-d'œuvre est définitif. Cette œuvre est une des plus grandes œuvres de la deuxième moitié du XXe siècle. Mais à lui, en tout cas, et dans sa gourmandise de musique et d'interprète de la musique, de performeur, il souhaitait pas du tout être toujours dans cette répétition du même. Et donc, il nous a proposé de prendre Tread on a Trail, qui est une pièce qui appartient à la même logique compositionnelle que INSEE, mais qui se déroule d'une autre façon. Et puis surtout, ce qui est intéressant, c'est que Tread on the Trail, de la même manière qu'INSEE se présente, la partition est là, sur une seule feuille. Il y a 6 systèmes, chacun contenant une dizaine de mesures. Ça pourrait apparaître rudimentaire, et on pourrait aussi imaginer que ça induise un fonctionnement d'ordre systématique, où finalement l'interprète n'a qu'à répéter comme dans INSEE selon sa bonne écoute, son bon vouloir, un nombre de fois. Mais pas du tout dans le travail. C'est ça qui était très très intéressant, c'est que avec Terry Riley, en fait, le travail a consisté à, d'une certaine manière, recomposer la pièce dans l'instant du travail, en disant, oh, à ce moment-là, ça me ferait plaisir que vous ajoutiez ceci, que vous jouiez la chose deux fois plus lentement, tout en... Donc ça s'est reconstitué, ça s'est enrichi dans le temps même. Il faut dire aussi que parmi nous, dans l'ensemble Musique Nouvelle, on avait Guyan Riley, le fils de Terry Riley,
0: guitariste.
2: Et donc, pendant qu'on a joué cette pièce dans cette très grande salle où il y avait plus de 1000 personnes, Terry Riley était avec nous. Il ne dirigeait pas à la façon conventionnelle, mais avec une espèce de... nous étions dans un mimétisme avec lui, de son intention musicale, et puis de la préparation qui avait duré assez longtemps, où on avait, là j'ai ma partition à noter toutes sortes de petites choses, mais qui n'empêchaient pas que dans l'instant puisse encore se passer d'autres choses. Et là, on a deux mondes très très différents. On a le monde d'une écriture, certes, mais une écriture qui est aussi ouverte sur l'instant, sur ce qui pourra se passer, sur ce qu'on pourra modifier en fonction de tant de paramètres vraiment instantanés. Et on regarde ça, ce que Steve Reich a développé, qui est vraiment une partition dans une rigueur parfaite et qui se propose à l'interprète comme étant une restitution de ce que la partition est stricto sensu.
0: Mais ça veut dire que vous avez quand même réécrit la partition pour avec les musiciens de l'ensemble.
2: Alors, on
0: a
2: pas changé de notes.
0: Bien sûr,
2: mais elles sont là.
0: On a
2: annoté toutes sortes de choses qui étaient à la fois des propositions des musiciens et surtout des instigations de Terry Riley lui-même, qui dans le moment les choses se passent, oh, à ce moment-là serait chouette que, parce que c'est un improvisateur phénoménal dans ce concert. Il jouait encore des concerts un moment d'improvisation au piano, pianiste fabuleux qui a une espèce de il joue de ses mains comme s'il s'agissait d'un orchestre, donc on a là l'impression que se crée un modèle polyrythmique alors qu'il n'a que deux mains. Et donc l'instant est l'instant absolu de la musique, c'est-à-dire cet instant dont on ne peut pas préméditer ce qu'il sera, mais on peut souhaiter ce qu'il sera. Et ça, c'est le miracle de la musique qui se fait en temps réel avec des musiciens et un public, et où il y a une grâce de la réalisation qui laisse l'instant, qui laisse le temps s'ouvrir. C'est pas pour autant que la musique de Steve Reich ne laisse pas cette possibilité au public d'entrer dans une dimension hypnotisée et dépassant le temps horloger. Ce sont deux stratégies différentes.
0: Alors on va écouter les premières minutes de cette réalisation de 2017 à Bruxelles.
2: Merci.
0: Donc, The Tread on the Trail.

0: c'était Gagarin Riley à la guitare et vous-même Jean-Paul Dossy au violoncelle, on l'a pas dit. Extrait donc de Thread on the Track. J'aimerais bien le mettre en vis-à-vis avec une phrase de Lamonte Young d'un texte qui s'intitule Lecture 1960. Le problème avec la musique du passé est que dans la plupart des cas, l'homme a voulu faire face au son ce qu'il voulait qu'il fisse. Si nous voulons vraiment tirer un enseignement des sons, il me semble qu'on devrait attendre des sons qu'ils soient des sons plutôt que d'essayer de les forcer à faire des choses qui relèvent principalement de l'existence humaine. Si toutefois nous allons vers les sons tels qu'ils existent et voulant en faire l'expérience pour ce qu'ils sont, c'est-à-dire une autre sorte d'existence, alors nous pourrons en apprendre quelque chose de nouveau. Lamonte Young aide à entendre Terry Riley en tant qu'il nous sensibilise à ce que les sons nous font accéder à une autre sorte d'existence.
1: Oui, sans aucun doute. Le son est vraiment le médium par excellence qui peut nous permettre de nous soustraire au poids de l'existence, à nous soustraire aussi au temps horloger, hein, qui est, comme le disait le grand Jacques Brel, tic-tac qui dit « je vous attends », de sortir de cet impératif de chaque vie, dès le lever jusqu'au coucher, d'être dans une temporalité d'une certaine manière qui nous afflige. Et donc le son nous extrait de cela, le son par nature. Le son n'est dans aucune dimension temporelle ou spatiale de la vie. Il est dans une vie qui nous amène à la vie plénière, je pense. Pour autant, effectivement, et là c'est Lamonte Young a été obsédé par cela, que nous soyons dans une disposition d'écoute particulière. Alors, est-ce que la musique crée cette disposition d'écoute, ou bien est-ce que c'est nous qui créons à travers notre disposition d'écoute une musique qui ait un effet de feedback? En tout cas, dans cette école-là, Lamonte Young et Pauline Oliveros, avec qui j'ai aussi beaucoup travaillé, ils ont conçu une idée que la musique devait susciter et être le réceptacle du deep listening, hein, d'une écoute profonde. Et cette écoute profonde, je pense qu'elle ouvre alors un champ de modalités d'état de conscience infini. Et tous ces compositeurs qu'on vient d'évoquer, d'une certaine manière, nous offrent cela. Et puis, au-delà d'eux-mêmes, dès lors que nous-mêmes nous mettons dans cette disponibilité d'esprit à une écoute profonde, alors tous les stimuli auditifs deviennent des occasions. Des occasions d'ouvrir notre temple intérieur à l'infini.
0: Sur le deep listening de Pauline Oliveros, je renvoie à l'épisode intitulé Méditer de Métaclassique. Jean-Louis Talon, on parlait à l'instant du temps horloger. Il semble que celui de Lamonte Young soit pas tout à fait le même que celui de Terry Riley. Ils étaient un peu en déphasage chronologique parce que Lamonte Young était allé jusqu'à tester une vie sur 27 heures plutôt que 24.
2: Ah, mais il...
0: Là où Terry Riley est resté sur 24, c'est ça?
2: Oui, non, mais c'était une vie qu'il a appliquée, enfin, qu'il applique toujours, à ce que je sais. C'est-à-dire qu'effectivement, il vit sur 27 heures.
0: Ça veut dire quoi? Ça veut dire qui?
2: C'est-à-dire que, par rapport à des gens qui vivent sur 24 heures, c'est un problème. À partir du moment où...
0: Ils se couchent toujours 3 heures plus tard que la veille.
2: C'est-à-dire que, non, tout se décale. Et tout se décale au fur et à mesure, parce que 27 heures, tout se décale par rapport à ceux qui vivent sur 24 heures. Et effectivement, alors, j'imagine que vous faites référence à ce que je raconte à un moment donné. Sur Terry Riley, qui a travaillé assez brièvement finalement avec Lamonte Young et qui s'est arrêté parce qu'il avait envie de passer à autre chose pour lui-même, mais parce que aussi ce rythme de vie, mais voilà, qui n'est pas sans rapport avec la musique, ce rythme de vie imposé par Lamonte Young ne convenait pas malgré tout à Terry Riley, qui, même si c'est quelqu'un qui est extrêmement libre et effectivement très ouvert, il y avait trop de déphasage, je dirais, quotidien.
0: On pourrait aussi parler d'un déphasage social, c'est-à-dire ils n'ont pas du tout le même profil de provenance sociale, les deux.
2: Entre Terry Riley et Lamonte Young.
0: Oui.
2: C'est-à-dire que on peut dire quand même que ils ont pas la même origine biographique, en tout cas sociale, mais ils sont plutôt d'une origine tous les deux modeste quand même.
0: Oui, c'est Steve Reich qui lui est
2: un peu, c'est un peu différent. Oui, alors j'ai plus les choses en tête, mais je dirais les quatre mousquetaires du minimalisme sont plutôt d'origine, on va dire, modeste, peut-être exception faite de Steve Reich, peut-être, mais Terry Riley, c'est d'une famille de cheminots, et Lamonte Young ses parents vivaient dans, ils étaient mormons, je ne sais plus exactement, mais enfin, en tout cas, ils n'étaient pas dans la musique du tout.
0: Alors, voilà. Vous avez employé le mot minimalisme. Vous faites attention dans votre livre à ne l'employer pas avant la page 163, c'est-à-dire quand même assez tardivement, parce que justement, on a parfois vu du 21e siècle une distorsion de perception de ces démarches, parce qu'elles ont été donc qualifiées au début des années 70 comme minimalistes, ce qui n'est pas la motivation première.
2: Non, pas du tout. Ça, c'est l'histoire qui fait et la critique qui raconte les choses a posteriori. Ce qui est intéressant, c'est d'écouter les, entre guillemets, les minimalistes eux-mêmes évoquer cette terminologie, qui ne récuse pas forcément, hein, ils ne sont pas en opposition, mais ils n'y voient pas forcément ce que les critiques y voient eux-mêmes. Quant à Terry Riley, c'est quelque chose qu'il n'a quasiment jamais employé, disant même que lui ne se considère pas comme étant un musicien minimaliste. Et quand on regarde ses œuvres, Renaud Machard d'ailleurs le dit assez bien dans son ouvrage,
0: c'est sur un petit livre qui s'appelle La musique minimaliste,
2: voilà,
0: sur le sud,
2: ouais. Absolument, Terry Riley appartient au minimalisme, on va dire deux, trois ans peut-être,
0: ouais.
2: Parce que stricto sensu, effectivement, une pièce comme Incy s'inscrit complètement dans le minimalisme. Elle en est même, selon Célestin de Liège, même s'il le voyait de manière un petit peu négative, mais des gens comme Pierre Gervais-Venig voyant Incy comme étant l'hymne fondateur du minimalisme.
0: Oui, c'est une définition du minimalisme qui passe par la répétition. Renaud Machard dit à quel point c'est pas complètement aligné. On pourrait imaginer un minimalisme non répétitif.
2: Absolument.
0: Et ce qui fait que Morton Feldman a été comme évacué de cette histoire, curieusement.
2: Tout à fait. Mais il y en a d'autres. Et même sur certaines formes, le sérialisme pourrait parfois
0: être une forme de minimalisme.
2: Oui, il y a quelque chose qui n'est pas complètement. Mais après, la question de la pulsation. Et la question de la répétition systématique, la question de du rythme, là pour le coup caractérise davantage ces musiques minimalistes.
0: Ouais. Jean-Paul Dossi.
1: Oui, la question du rythme, de la pulsation et de la consonance. Là, ça fait une ligne de démarcation entre éventuellement ce qu'on pourrait chercher chez Webern comme étant des minimalistes, mais non, la consonance là revient grâce à eux, en tout cas dans cet aspect du territoire états-unien, mais aussi du territoire soviétique à l'époque où effectivement on va préserver cette grande triade sacrée de la musique, à la fois consonance, donc harmonie, mélodie et rythme, qui reviennent d'une autre façon, mais qui reviennent parce que ça répond à un appel fondamental de l'attente de toute écoute.
0: Vous, en Belgique, Jean-Paul Dessy, vous avez côtoyé les maximalistes ?
1: J'en ai fait partie.
0: C'est quoi cette histoire?
1: C'était un groupe fasciné par effectivement les Quatre Mousquetaires et d'autres influencés par eux et qui voulaient ajouter une petite dose que Bang & Olufsen a fait à peu près à la même époque, ou en tout cas a commencé à le faire, à savoir aussi l'écoute d'une génération postérieure à celle de Terry Riley, de Sivrage, qui ont écouté du jazz, qui ont écouté Ravi Shankar, mais le rock n'était pas encore à la place qu'il a eu après, en tout cas. La musique très électrique, la musique diffusait une puissance sonore qui n'existait pas encore à l'époque. Et donc c'était un peu l'idée de vouloir retrouver donc ces fondamentaux d'une consonance, du déphasage, de tous ces ingrédients qui étaient bien installés dans quiconque s'intéressait à Steve Reich, à Phil Glass et aux autres, et en même temps de donner une coloration en scène et par le son plus rock. Donc c'était, et ça a eu un grand succès de ce fait-là, de cet alliage un peu presque contre nature de deux mondes.
2: Et la consonance rock, d'ailleurs, Phil Glass l'a poussé peut-être un peu plus. C'est lui qui l'a poussé le plus, non pas à l'extrême, mais qui l'a beaucoup employé avec la découverte de l'amplification, qui a fait partie du son du Philip Glass Ensemble.
0: Mais ça, c'est un point commun très fort entre Riley et Steve Reich, c'est que leurs influences ne sont pas que savantes. Il y a aussi bien le jazz que la musique indienne, que le Sacre du Printemps, dont ils n'ont pas la même écoute.
2: Si on se réfère au Sacre du Printemps, c'est par l'intermédiaire de critiques qui ont vu dans Incy quelque chose de similaire, je veux dire, au Sacre du Printemps. Une pièce qui va déroger à la règle complète, effectivement, alors notamment par rapport à ce que rappelait Jean-Paul Dessy sur la consonance, qui était la chose la plus honnie à cette époque. Et cette distinction se voyait à la fois aux États-Unis, mais pas seulement, je vais dire, en Europe, en France. Dans le livre, je rappelle ce que en dit Philippe Hersan, qui lui aussi a redécouvert la consonance. Je veux dire, ce qui est important de rappeler, c'est qu'effectivement les minimalistes, mais il n'y a pas que les minimalistes qui ont redécouvert cette cette consonance et le retour à la mélodie. Bon, et Hersant au conservatoire, au CNSM de Paris, disait que toute consonance était absolument
0: proscrite
2: et critiquée immédiatement.
0: Qu'est-ce que vous pensez, Jean-Paul Decide, de cette phrase de Michael Nyman à propos de Terry Riley, ce n'est pas un compositeur qui improvise, c'est un improvisateur qui compose.
1: Oui, c'est une très très belle phrase. Alors c'est évidemment au-delà du jeu de mots, au-delà de la pirouette, il y a la consubstantialité chez un compositeur comme Terry Riley, comme peu d'autres, hein, de l'improvisation et de la composition comme un phénomène unitaire. Je pense que de toute l'histoire de la musique, jusqu'à peu près au milieu du XXe siècle, tous les compositeurs, si on prend l'âge classique, l'âge romantique et la modernité de la première moitié du XXe siècle, étaient des interprètes, étaient des instrumentistes, étaient des personnes qui étaient à même de créer de la musique sous leurs doigts. Et puis alors, il y a un taylorisme appliqué à la musique qui se développe à partir des années 50, où on va voir une génération de compositeurs qui ne sont plus instrumentistes, en tout cas qui ne réclament plus la posture de l'instrumentiste et qui ne joue plus sur scène, qui ne pousse pas la maîtrise de l'instrument très loin, et puis des petites mains extraordinaires, très éloquentes et très virtuoses, qui vont se mettre au service d'une pensée de plus en plus complexe de la musique, mais qui de plus en plus s'éloignent du pétrin dans lequel il faut aller mettre les doigts, le corps, pour vraiment être là où le son se fait. Il se fait avec le corps, le son, même si on manipule des bandes magnétiques, c'est le corps qui, d'une certaine manière, est en interaction, en consubstantialité, encore une fois, avec la matière sonore.
2: Et ça, c'est effectivement, ça, c'est quelque chose qui était très spécifique des minimalistes, parce qu'ils ont, ce sont tous des compositeurs instrumentistes, musiciens.
0: Ah oui, engagés dans l'exécution.
2: Ben, ouais. Engagés dans l'exécution pour des raisons d'abord d'ordre pratique, c'est que, comme je le disais tout à l'heure, ils n'avaient pas d'orchestre pour eux. Et il fallait donc qu'ils fondent leur propre ensemble, ce qui s'est passé pour le Steve Reich and the Musicians et le Phil Glass Ensemble. Terry Riley, c'était avec les musiciens qu'il pouvait trouver sur son parcours. Et puis aussi, c'était l'importance du jazz, c'est que tous ces musiciens venaient du jazz. Et le jazz, par définition, c'est l'improvisation, c'est de la musique qui se fait sur scène et avec l'engagement du corps. Et ça, pour le coup, Steve Reich, Terry Riley, Phil Glass ont tous eu cette expérience de découvrir des musiciens de jazz sur scène, le bebop, Phil Glass quand il était jeune étudiant, Steve Reich, Terry Riley, Phil Glass dit très bien que pour Einstein on the Beach, la fameuse pièce qui s'appelle The Train, il n'aurait jamais pu la composer s'il n'avait pas entendu Lenny Tristano, et ça lui est venu des années après en réécoutant Lenny Tristano en disant mais... Bien sûr, Train vient de là, en fait.
0: Comment évolue leur discours? Parce que Riley le fait juste avant ses 30 ans. Mm-hmm. Là, il a un peu plus de 90 ans. Sur les 60 ans qui se sont passés, comment est-ce que le feuilleté des discours sur cette œuvre, par exemple, s'est un peu dévié, peut-être, du point de départ dans le... Dans la façon d'en parler.
2: D'abord, le point de départ, c'est qu'il y a eu un article signé Alfred Frankenstein qui écoute la deuxième exécution de Insi et qui dit tout de suite que c'est un chef-d'œuvre, que c'est une pièce musicale absolument extraordinaire. Et ce que l'on peut quand même noter, c'est que il y a

0: jamais eu de critique à rebours de cette exécution et de cette création, en fait. C'est reconnaissant quand même que INSEE, comme ce sera le cas pour SCNC on the Beach ou pour Music for 18 Musicians de Steve Reich, que ce sont des pièces majeures dans l'histoire de la musique. Alors, il est évident que INSEE a ceci de particulier, que ça a été la première avant celle que je viens de citer, c'est-à-dire Ensign on the Beach vient 10 ans après, Music for 18 Musicians également. Il a été le Terry Riley, un pionnier à ce niveau-là, et il est reconnu comme étant pionnier dans le mouvement, mais dans l'histoire même de la musique. Et je ne crois pas que le discours et la réception aient changé depuis ce temps-là. La difficulté, c'est que, et je comprends effectivement la réaction, en tout cas le sentiment de Terry Riley presque 50 ans après, c'est de dire INSEE, ça va bien, mais j'ai fait d'autres choses. Oui. Et c'est la difficulté de ces compositeurs qui très tôt font des pièces majeures. Et c'est le cas aussi de Gavin Bryars, qui avec son Jesus Blood Never Failed Me Yet, c'est comme je dis souvent l'arbre qui cache la forêt, c'est-à-dire que on le ramène toujours à Jesus Blood, on le ramène toujours à The Sinking of the Titanic. Il a composé tellement de choses depuis, et c'est également le cas pour Terry Riley. Mais ils ont fait des carrières complètement différentes. Ce sont des gens qui ont sans doute, au niveau des mass médias, n'ont pas eu le même parcours que des gens comme Phil Glass, par exemple, qui a fait de la musique de film, qui a fait, etc., beaucoup des opéras, dont on a entendu plus d'œuvres que Ensign on the Beach ou d'autres, etc. Mais Terry Riley, depuis 1964, a fait un parcours musical très très très varié et très très changeant, en fait.
1: Jean-Paul Dessy, dans votre propre musique, parce qu'on ne l'a pas encore dit, mais vous êtes aussi compositeur, il y a quelque chose de répétition à carrure différente, c'est-à-dire vous faites de ce qu'on raconte depuis une heure aussi un matériau de travail dans votre écriture.
2: Oui, immanquablement, tout compositeur est constitué parce qu'il a aimé, parce qu'il a joué, parce qu'il a entendu. C'est vraiment la matière constitutive d'un acte compositionnel, c'est tout ce qu'on a entendu, c'est tous ceux qui nous ont précédés et auxquels il faut toujours apporter beaucoup de gratitude. Et effectivement, les minimalistes américains ont fait partie de personnes qui ont beaucoup compté à une époque de ma vie. Et donc, immanquablement, il y a eu une espèce de perméabilité jusqu'en les strates les plus profondes de mon être musicien. Mais il y a eu d'autres territoires qui m'ont profondément aussi nourri. Notamment, je l'évoquais brièvement tout à l'heure, c'est celui de ceux qui, dans l'espace culturel soviétique, ont apporté aussi un renouveau incroyable de la capacité de retrouver une expressivité, une émotionnalité perdue dans l'avant-garde européenne. Je pense donc à Schnittke en particulier, à Silvestrov, à Gubaidulina et bien sûr à Arvo Pärt, hein, qui avec des moyens très différents constituent aussi les quatre mousquetaires peut-être d'un territoire musical qui a osé à travers un renouvellement pour Arvo Pärt, par exemple, du chant grégorien, de la polyphonie franco-flamande, a apporté un renouvellement de la capacité à émouvoir aussi, à être dans quelque chose qui n'est pas seulement esthétique, mais qui a aussi une éthique, c'est-à-dire qui vient au service du fait que nous soyons affamés dans la culture avant-gardiste de quelque chose qui parle à notre cœur. Et donc les deux ensemble, je crois, ont constitué chez moi des espaces de soulagement par rapport au chemin que j'ai fait dans l'apprentissage de l'avant-garde des techniques et du savoir de la musique européenne sérielle et post-sérielle, dans laquelle je ne me sentais pas du tout moi-même, un peu à la manière de Philippe Hersan, et nous étions invités à adhérer à quelque chose qui ne nous correspondait pas. Et puis alors, il y a un troisième territoire, c'est celui de Giacinto Scelsi, c'est-à-dire quelqu'un qui a fait du son le territoire plénier du chemin musical. C'est-à-dire le son contient la musique, c'est pas la musique qui contient le son, et donc il s'agit de s'immerger, de plonger à l'intérieur du son pour vivre une expérience mystique. Et à travers lui, finalement, tout le mouvement spectral français vient de Scelsi, hein, pratiquement de façon historique. Ils sont tous allés le voir quand ils avaient eu le prix de Rome pour aller à la Villa Medici. Ils sont tous allés faire le pèlerinage chez Scelsi et recueillir quelque chose qui va devenir la pensée spectrale à travers Scelsi, qu'il n'avait pas conceptualisé, lui. Hein. Il n'avait pas besoin de ça. C'est un peu comme Terry Riley. Il n'a pas besoin d'entrer dans un système. Surtout pas. C'est les personnalités qui doivent se préserver de tout système pour être pleinement eux-mêmes. Mais effectivement, il y a du défaut phasage, il y a de et aussi d'une certaine manière, c'est merveilleux cet extrait de où la gradualité d'un processus est ce que l'on entend dans la musique. Ça aussi, ça manquait terriblement à partir de la seconde moitié du XXe siècle dans l'écoute de la musique. On était comme rendu épars et éclaté par une musique qui elle-même ne supportait pas l'idée d'une continuité, d'une progression, de quelque chose, d'une prévisibilité aussi. C'était cette notion de la prévisibilité qui doit être jugulée par effectivement ce qui n'appartient pas à ce règne-là. Tout ça appartient à la musique depuis de tous les temps. Et puis à un moment donné, à partir de la seconde école de Vienne, on s'est dit que tout ça appartenait à une vieille histoire.
1: On va se quitter avec un extrait de votre concerto con piano. J'ai une dernière question, c'est que donc c'est une création de 2025.
2: Oui.
1: Vous le faites en 8 ans après avoir travaillé avec Terry Riley. Oui. On va entendre une sorte de jeu de déphasage aussi, sauf que du point de vue de l'écriture sur partition, c'est pas construit du tout de la même façon, puisque là vous avez fait comme le fait un compositeur disons classique, un conducteur avec des parties alignées les unes aux autres.
2: Oui, oui. Je pratique l'improvisation, mais jamais dans mes compositions, il n'y a pas d'improvisation. Et donc, effectivement, c'est une partition...
1: Tout ce
2: qu'il y a de plus écrit.
1: Et synchrone.
2: Et qui doit être dirigé, parce qu'effectivement, dedans, il y a des processus de déphasage, d'une certaine manière. Mais ce n'est pas ce qui constitue l'œuvre. Ce qui constitue l'œuvre, je crois, c'est, à la manière de Terry Riley, c'est de parvenir à faire advenir, à travers le calque d'une partition, qui est très contenant, quelque chose qui est bien au-delà de ce ressort-là, qui est de chercher en moi une dimension d'adhésion à un grand mystère que les musiciens pourront rendre eux-mêmes mystérieusement et qui va faire que la musique va de nouveau être cet endroit où nous allons quitter les rives de la vie matérielle pour entrer, à l'invitation de Charles Baudelaire, je mets à la voile, la musique me prend comme une mère. Et c'est cette instigation-là que je cherche à réaliser dans le processus musical.
1: Et c'est Franck Bralet qui est au piano et l'ensemble Musique Nouvelle sous votre direction, Jean-Paul Decy, dans votre concerto con piano. Merci beaucoup, Jean-Paul
2: Decy. Merci infiniment.
1: Merci Jean-Louis Talon. Et merci à la médiathèque musicale de Paris, Christiane Dapierre, d'avoir accueilli l'enregistrement de cette émission.

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